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de nos cohabitants de notre planète, c'est le pingouin. Donc, nous allons entrer dans une petite danse. Et ça s'appelle la danse des pingouins.

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0: Non, attends, Adèle, tu peux pas faire ça ici.
1: Oh, dommage.
0: Oups, le chat. Attention, Adèle, tu marches sur Ajax.
1: Ouais, je sais.
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6: Bonjour les amis. Aujourd'hui, apprenons à reconnaître les différents habits. Et allons-y.

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3: Salut nos petits pitchounes, et dans l'actu du jour, on va rencontrer Mary qui vient de décrocher un nouveau travail et qui est super contente. Alors Mary, quel va être votre nouveau job?
4: Attendez les petits pitchounes, j'enfile mon bonnet, j'enfile mes bottes fourrées et je n'oublie pas mes gants, voilà, et ma cagoule.
3: Vous faites votre valise, Mary?
4: Oui, j'ai aussi pris le gros pull en laine et les petits bouillottes.
3: Oh là là, mais on dirait qu'il va faire très froid là où vous partez. C'est quoi votre nouveau travail?
4: Well, eh bien en fait, je vais m'occuper d'un bureau de poste.
3: Un bureau de poste? Oh, factrice, quel beau métier, c'est bien ça.
4: Oui, mais ça va être fantastique parce que je vais être factrice pour le manchot.
3: Pour des manchots? Mais comment ça?
4: Eh bien, je pars en Antarctique pour m'occuper du bureau de poste le plus isolé du monde. C'est un travail au milieu des glaces et sans eau courante.
3: Oh là là, il doit faire super froid là-bas, il doit pas y avoir grand monde.
4: Si, il y a beaucoup de manchots, mon travail consiste à surveiller leur population.
3: Factrice et surveilleuse de manchots sur la banquise, ah bah ça c'est vraiment un drôle de métier, Mary.
4: Ah oui, c'est un métier bizarre, drôle, insolite.
3: Mais 100% vrai. À demain les pitchounes pour une nouvelle actu du jour.
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5: Merci beaucoup Tristan, merci beaucoup Ambre. Le prochain rendez-vous avec le journal des bonnes nouvelles, le journal des Pitchounes. Eh bien, il y en aura plusieurs, 8h et 9h sur Radio Pitchounes.
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5: Salut tout le monde, 7h passées de 2 minutes, soyez les bienvenus, vous écoutez Radio Pitchoun, vous écoutez le club des Pitchoun, on vous accompagne jusqu'à la porte de votre école et ce jusqu'à 9h avec Valentin et avec Francis que nous retrouverons dans vos jeux et chroniques préférées. Au sommaire d'ailleurs de cette émission, sachez que vous retrouverez les mots manquants tout à l'heure à 7h15. Qu'est-ce que les mots manquants? C'est un jeu où j'ai besoin d'une chanson que j'ai d'ailleurs tirée de la playlist Pitchoun. Cette chanson s'appelle Angèle, libre. Dans cette chanson, j'ai retiré 5 mots que j'ai remplacés par une petite clochette. À vous d'être meilleur que Francis et que Valentin. À découvrir donc tout à l'heure à 7h15. 7h30, 8h30, vous retrouverez l'agenda. Avec Valencore, nous ferons le mais pourquoi à 7h45 avec cette question que vous vous posez peut-être. Pourquoi ne faut-il pas recongeler un produit décongelé? Ce sera donc à 7h45, 8h15, le blind test des bruits bizarres. Et puis, j'aurai le plaisir de vous raconter la coccinelle à 8h45. Passez une très belle matinée, les copains, avec nous. Mais vous le savez, hein, le club des Pitchounes à la radio, c'est d'abord et avant tout de la musique. Et la musique, ça commence quand? Ça commence maintenant.

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2: Et à 7h15, comme chaque lundi d'ailleurs, nous allons jouer au mot manquant. Qu'est-ce que les mots manquants ? C'est d'abord et avant tout une chanson. De cette chanson, j'ai extrait 5 mots que j'ai remplacés par une petite clochette. La chanson du jour s'appelle Libre. Elle est interprétée par Angèle. Est-ce que vous êtes prêts à jouer et à être meilleur que Valentin, que Francis ? Oui ? Alors 3, 2, 1, ça commence juste après le jingle.

0: Walou.
1: Walou, exactement. Kutchi. Alors, allez, je ramasse les copies. Valentin, Francis. Oh, pas mal. Je vous voyais galérer, mais non, pas mal, Valentin. Il y a 5 mots qui sont évidemment notés sur la petite feuille. Est-ce que ce sont les bons mots? On va les découvrir tout à l'heure. Francis, 4. Est-ce que ce sont les bons mots également? Eh bien, on va le découvrir tout de suite, puisque c'est l'heure de retrouver la réponse à

0: Et donc, il y a eu le mot « pas » également, qui était le cinquième mot. Valentin, musique, équilibre, attention, connaît et pas, étaient les cinq mots manquants à découvrir.
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0: Francis, tu as bien trouvé 3 mots sur 5, c'est déjà pas mal. Tu as trouvé le mot « musique », le mot « attention » et le mot « pas ». En revanche, ce n'était pas le mot « reconnaît », mais bien le mot « connaît ». C'est donc une victoire excellente de Monsieur Valentin, sous les applaudissements de la foule en délire.
1: 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Visiblement, on a reconduit leur contrat.
0: D'accord, c'est parti. Angèle, libre, c'est tout de suite.

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3: 7h30, bon réveil les copains, vous écoutez Radio Pitchoun, c'est le club des Pitchouns et c'est l'heure de retrouver l'agenda.
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5: Salut les Pitchouns et bienvenue dans l'agenda des sorties. Aujourd'hui, on va rentrer dans l'esprit d'Halloween. Direction le musée des blindés de Saumur. Et si vous partiez en famille à la découverte de véhicules vraiment impressionnants? Direction Saumur pour visiter l'un des plus grands musées de blindés au monde. Chars, véhicules militaires et engins gigantesques attendent les petits comme les grands. Au fil des salles, découvrez des machines venues de différentes époques et de nombreux pays. Les enfants seront fascinés par ces énormes véhicules qui semblent tout droit sorti d'un film d'aventure. Vous pouvez découvrir comment ces engins étaient utilisés et comprendre leur évolution au fil de l'histoire. Une visite spectaculaire qui permet aussi d'en apprendre davantage sur les grands événements du XXe siècle. Passionné d'histoire, de mécanique ou simplement curieux, chacun y trouvera son bonheur. Alors, prêt à vous approcher de ces impressionnants géants d'acier? Au musée des blindés de Saumur, l'histoire se découvre, grandeur nature. Et maintenant, si vous partiez en famille à la découverte d'une impressionnante forteresse au bord de la mer, direction Saint-Vallaougue en Normandie pour découvrir l'une des célèbres tours Vauban. Construite au XVIIe siècle, cette tour servait à protéger les côtes et le port contre les navires ennemis. Avec ses murs épais et sa silhouette imposante, elle ressemble à une véritable sentinelle face à la mer. Petits et grands pourront grimper, explorer et imaginer la vie des soldats qui occupaient autrefois les lieux. Depuis les hauteurs, profitez également d'un magnifique panorama sur la mer et les paysages normands. Une visite qui mêle histoire, architecture et aventure dans un cadre exceptionnel. Les enfants pourront se transformer en apprentis explorateurs le temps d'une escapade. Alors prêt à partir sur les traces de Vauban et de faire ses fortifications? À Saint-Vallaougue, l'histoire prend le large pour une aventure à vivre en famille. Prochain départ, et si vous partiez en famille à la découverte d'une véritable forteresse perchée sur les hauteurs de Provence? Direction les Baux de Provence pour explorer les vestiges d'un château médiéval chargé d'histoire. Installé sur un éperon rocheux, le site offre un panorama exceptionnel sur les paysages des Alpilles. Petits et grands pourront parcourir les remparts et découvrir les secrets de cette impressionnante citadelle. Les enfants pourront se glisser dans la peau de chevalier et imaginer les batailles d'autrefois. Catapultes, machines de guerre, démonstrations plongent les visiteurs au cœur du Moyen-Âge. Au détour des ruines, chaque pierre raconte une histoire et laisse place à l'imagination. Une sortie idéale pour mêler découvertes, aventures et grands bols d'air en famille. Alors prêt à remonter le temps et à partir à l'assaut de la forteresse? Au Beau de Provence, le Moyen-Âge se vit grandeur nature dans un décor à couper le souffle. Et voilà les Pitchouns, c'était l'agenda des sorties. 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
2: Pourquoi ne faut-il pas recongeler un produit qui a déjà été décongelé? Vous avez peut-être déjà entendu cette phrase par papa et par maman, mais vous ne savez pas pourquoi, vous ne connaissez pas la réponse. Eh bien, rassurez-vous, Valentin a travaillé pour vous, le mais pourquoi, c'est tout de suite sur Radio Pitchoun.
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6: Bonjour, aujourd'hui, intéressons-nous à une méthode de conservation, la congélation. La congélation est une technique de conservation des produits biologiques. D'un point de vue domestique, il s'agit principalement des aliments, mais la congélation est également employée pour conserver des cellules vivantes. Cette technique consiste à abaisser la température du produit et à la maintenir en dessous de la température de fusion de la glace, à savoir 0 degré, dans le but de supprimer toute activité biologique qui dépend de la présence d'eau sous forme liquide. Le fait d'avoir connu une période de froid ne donne pas aux micro-organismes la faculté de se multiplier plus vite. Congeler un aliment, puis le décongeler, libère un liquide riche en nutriments. Les micro-organismes n'ont plus qu'à détruire les barrières telles que les parois cellulaires pour atteindre ce liquide, ce qui leur permet de se multiplier beaucoup plus vite. Le nombre de micro-organismes présents par l'aliment augmente, tandis que le pourcentage des micro-organismes pouvant être détruits par le froid diminue fortement. Ainsi, il ne faut pas recongeler un produit décongelé. Un produit recongelé contient donc beaucoup plus de micro-organismes qu'un produit frais qui vient d'être congelé. La population des micro-organismes va devenir très importante et les quantités de toxines qu'elles peuvent créer vont s'élever dans les mêmes proportions. Conclusion, les possibilités de déclencher chez nous une maladie augmentent fortement. Il est possible de recongeler un produit si nous le débarrassons de ces micro-organismes par la cuisson. Cependant, la cuisson doit se faire à une température suffisamment haute et durant suffisamment longtemps pour détruire ces micro-organismes. Et voilà, tu sais désormais pourquoi il ne faut pas recongeler un produit décongelé. À bientôt pour une prochaine question.
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3: Bah effectivement, quelles sont les nouvelles, les bonnes nouvelles de ce lundi, les nouvelles qui font du bien, c'est ce qu'on dit très régulièrement.
2: Oui.
3: Parce que dans le journal des adultes, on a que des mauvaises nouvelles. Et bien dans notre journal, le journal des Pitchouns, il n'y a que des bonnes nouvelles. Le journal des Pitchouns, c'est tout de suite avec Ambre et Tristan. Il est 8h.
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5: Salut nos petits pitchouns, et dans l'actu du jour, on va rencontrer Mary qui vient de décrocher un nouveau travail et qui est super super contente. Alors Mary, quel va être votre nouveau job?
6: Attendez les petits pitchouns, j'enfile mon bonnet, j'enfile mes bottes fourrées et je n'oublie pas mes gants, voilà, et ma cagoule.
5: Vous faites votre valise, Mary?
6: Oui, j'ai aussi pris le gros pull en laine et les petits bouillottes.
5: Oh là là, mais on dirait qu'il va faire très très froid là où vous partez. C'est quoi votre nouveau travail?
6: Well, eh bien en fait, je vais m'occuper d'un bureau de poste.
5: Un bureau de poste? Oh, factrice, quel beau métier, c'est bien ça?
6: Oui, mais ça va être fantastique parce que je vais être factrice pour le manchot.
5: Pour des manchots? Mais comment ça?
6: Eh bien, je pars en Antarctique pour m'occuper du bureau de poste le plus isolé du monde. C'est un travail au milieu des glaces et sans eau courante.
5: Oh, il doit faire super froid là-bas, il doit pas y avoir grand monde.
6: Si, si, il y a beaucoup de manchots, mon travail consiste à surveiller leur population.
5: Factrice et surveilleuse de manchots sur la banquise, ah bah ça c'est vraiment un drôle de métier, Mary.
6: Ah oui, c'est un métier bizarre, drôle, insolite.
5: Mais 100% vrai. À demain les pitchouns pour une nouvelle actualité du jour.
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2: 8h15 sur Radio Pitchoun, merci les copains d'être avec nous. Une nouvelle fois, nous sommes ensemble jusqu'à 9h. Radio Pitchoun, c'est un petit peu partout en France grâce au DAB+, mais vous pouvez nous écouter où que vous soyez en France ou à l'étranger grâce à Internet et notamment grâce à l'application Pitchoun Media. Alors à 8h15, comme chaque lundi, nous allons jouer au blind test des bruits bizarres. Valentin va vous faire écouter des bruits du quotidien que vous entendez certainement, mais qui ne vous intéressent pas grandement. Alors est-ce que vous allez les connaître, c'est ça le but de ce jeu. Est-ce que vous allez être meilleur que Francis et que moi-même? Le blind test des bruits bizarres avec Valentin, ça commence juste après le jingle.
3: J'attaque la saison par des bruitages peut-être un peu compliqués.
2: Alors, je vais lever la main.
3: Oui.
2: Ce n'est pas une proposition, ce n'est pas une réponse. Mais
3: oui,
2: au tout début, je me suis dit, c'est un bourdon enfermé dans un verre.
3: Ah, pas du tout.
2: Jusqu'au moment où j'ai entendu un moteur de ce genre d'aspirateur ou autre. Genre... Et là, je me suis dit, je vote
3: Est-ce
2: pour l'aspirateur.
3: Est-ce que vous voulez réécouter? Ah, tu dis aspirateur?
2: Je vote aspirateur.
3: C'est une mauvaise réponse.
2: Francis.
4: Moi, je vais dire une sorbetière.
3: C'est une mauvaise réponse.
2: Pour faire des sorbets, waouh! Ah, j'aurais pas été chercher là. Si, c'est la fin. C'est la fin. Soyez pas en vrille.
3: Alors, je vais vous donner un indice parce que c'est compliqué. C'est quelque chose qu'on utilise dans un bureau. Et pas tout le monde, pas tout le monde là.
2: D'accord, ok. Alors, je peux lever la main?
3: Oui, bien sûr.
2: On le réécoute ou pas?
3: Si tu veux.
2: Allez, on le réécoute et je lève la main. Allez, je pense à un broyeur de papier.
3: Et c'est une excellente réponse.
2: Mais c'est grâce à ton indice.
3: Félicitations,
2: c'est grâce à ton
3: indice. Guillaume. Félicitations. C'était donc un broyeur à papier. Un point pour Guillaume, pas encore de point pour Francis.
2: Ça ne saurait tarder, je le connais.
3: C'est parti.
4: Ah, je sens. Non. On prend l'enfant, s'il te plaît, Valentin.
2: Mais qu'est-ce que c'est?
4: C'est le truc de dentiste pour enlever le tartre.
2: La roulette? La roulette, c'est ça?
4: Oui, j'en suis sûr.
3: C'est la bonne réponse.
2: C'est la roulette?
3: C'est le petit...
2: Je suis allé chez le dentiste hier, ça m'a pas fait cette...
3: Et après, ça accélère et ça fait... Et
2: ah, après, c'est peut-être ça, alors.
3: Ça...
2: J'ai plus l'habitude de celui-là, moi.
3: Ouais, et après, ça... Ah, yeah, c'est vrai qu'il est pas forcément très agréable ce bruit. Si on a
2: et on enchaînera avec la craie qui queen. Avec ça, on aura passé sur les bruits bizarres de l'année. C'est formidable.
3: Alors, donc, un point partout.
2: Oui.
3: On continue, c'est parti.
4: Oui.
2: Oh, dis donc, t'as pas levé la main, t'as dit oui.
4: Oui. T'as pas levé la main non plus, t'as pas levé la
2: langue. J'ai rien dit, moi.
4: C'est un tiroir à couvert.
3: Et c'est la bonne réponse. Ce sont des couverts.
2: Ah, j'aurais pas dit ça.
3: Couteau, fourchette. Et
2: ouais,
3: on
2: je
3: entend,
2: me suis dit, on est à Fort Boyard, il a ouvert la porte.
3: Non, et on entend bien, écoutez bien, on entend bien le tiroir au début. Hop, on tire le tiroir. Et derrière, les petits couverts. Deux points pour Francis, un point pour Guillaume.
2: Okay, Francis est très très en forme en ce début d'année.
3: C'est là que
2: il est parti en vacances.
3: Tout se joue.
2: Enfin, contrairement à moi, où je suis resté là tout le temps, lui il est parti en vacances.
3: J'avoue.

0: je fantastique encore.
1: Ouais, c'est plus tard, tranquille, le garçon. Hein. On lui arrache les dents. J'en sais rien, mais alors.
0: Moi,
1: rien
0: j'en ai,
1: du tout.
0: Je crois.
1: Tu l'as
0: quoi, Valentin, ce ne serait pas un drone?
2: Et c'est la bonne réponse. C'est un drone qu'on utilise donc pour faire des vidéos ou des photographies. Et donc, c'est une victoire
1: écrasante
2: de l'ami Francis. Tu mérites, mon copain, ton premier tonnerre d'applaudissements de la saison. Profites-en bien.
1: Ce sera peut-être le dernier, oui, t'as raison.
2: Exactement. Que Guillaume, je pense qu'il ne se laissera pas faire la semaine prochaine.
1: Surtout que demain, il va falloir que je chante. Mon Dieu, mais quel malheur!
2: Exactement.
1: Mais quel malheur! Je chante sur quoi d'ailleurs? Tu le sais ou pas encore?
2: Je ne sais pas, je vais te choisir quelque chose que je te ferai écouter pendant le sommaire de fin de cette émission.
1: D'accord, et bien tout à l'heure en tout cas. Merci beaucoup, bravo à toi Francis. La suite dans quelques minutes, vous écoutez Radio Pitchoun. Merci de nous avoir choisis.
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2: À Radio Pitchoun, il est 8h30. Bienvenue si vous venez de nous rejoindre. C'est l'heure de retrouver l'agenda.

0: utiliser et comprendre leur évolution au fil de l'histoire. Une visite spectaculaire qui permet aussi d'en apprendre davantage sur les grands événements du XXe siècle. Passionné d'histoire, de mécanique ou simplement curieux, chacun y trouvera son bonheur. Alors, prêt à vous approcher de ces impressionnants géants d'acier? Au musée des blindés de Saumur, l'histoire se découvre, grandeur nature. Et maintenant, si vous partiez en famille à la découverte d'une impressionnante forteresse au bord de la mer, direction Saint-Vallaoulx en Normandie pour découvrir l'une des célèbres tours Vauban. Construite au XVIIe siècle, cette tour servait à protéger les côtes et le port contre les navires ennemis. Avec ses murs épais et sa silhouette imposante, elle ressemble à une véritable sentinelle face à la mer. Petits et grands pourront grimper, explorer et imaginer la vie des soldats qui occupaient autrefois les lieux. Depuis les hauteurs, profitez également d'un magnifique panorama sur la mer et les paysages normands. Une visite qui mêle histoire, architecture et aventure dans un cadre exceptionnel. Les enfants pourront se transformer en apprentis explorateurs le temps d'une escapade. Alors prêt à partir sur les traces de Vauban et de faire ses fortifications? À Saint-Vallaoulx, l'histoire prend le large pour une aventure à vivre en famille. Prochain départ, et si vous partiez en famille à la découverte d'une véritable forteresse perchée sur les hauteurs de Provence? Direction les Baux de Provence pour explorer les vestiges d'un château médiéval chargé d'histoire. Installé sur un éperon rocheux, le site offre un panorama exceptionnel sur les paysages des Alpilles. Petits et grands pourront parcourir les remparts et découvrir les secrets de cette impressionnante citadelle. Les enfants pourront se glisser dans la peau de chevaliers et imaginer les batailles d'autrefois. Catapultes, machines de guerre, démonstrations plongent les visiteurs au cœur du Moyen-Âge. Au détour des ruines, chaque pierre raconte une histoire et laisse place à l'imagination. Une sortie idéale pour mêler découvertes, aventures et grands bols d'air en famille. Alors prêt à remonter le temps et à partir à l'assaut de la forteresse? Au Beau de Provence, le Moyen-Âge se vit grandeur nature dans un décor à couper le souffle. Et voilà les Pitchouns, c'était l'agenda des sorties. 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
2: 8h passées de pratiquement 47 minutes, les copains, belle matinée en notre compagnie. Je vous fais découvrir tout de suite la coccinelle dans Raconte-moi les animaux.
3: Guillaume ?
2: Oui ?
3: Est-ce que tu pourrais me raconter une histoire ?
2: D'accord, mais pas n'importe quelle histoire. Je vais te raconter les animaux. Allongé dans l'herbe, un insecte volant rouge avec des points noirs se pose sur toi. Que veux-tu savoir sur la coccinelle ?
3: Sont-elles toutes rouges avec des points noirs ?
2: Non, et pour cause, il existe environ 5000 espèces et leurs couleurs diffèrent selon les espèces. La plus connue et la plus abondante est la rouge à 7 points. Mais on peut très bien en trouver une noire avec 2 ou 3 taches rouges. Les coccinelles ont des points noirs parce qu'elles sécrètent, lors de leur transformation en adulte, un pigment noir appelé la mélanine qui vient se fixer sur les élytres avec un autre pigment rouge vif. La coloration varie chez les coccinelles et les points noirs peuvent se rassembler en traits, voire recouvrir toutes les élytres dans les cas extrêmes.
3: Que mange-t-elle ?
2: La coccinelle est la meilleure amie du jardinier. Elle se délecte de pucerons et de cochenilles. Ce sont de véritables ogres. On estime qu'une coccinelle, de l'état de larve à l'état adulte, peut dévorer environ 3000 pucerons.
3: Porte-t-elle chance ?
2: Elle aurait porté chance à un homme dans une légende remontant au Xe siècle. L'histoire raconte qu'au Moyen Âge, un homme a été accusé d'un crime qu'il n'avait pas commis. Condamné à mort, cet homme, qui clamait son innocence, a dû son salut à la présence du petit insecte. En effet, le jour de son exécution publique, le condamné devait avoir la tête tranchée. Mais une coccinelle se posa sur son cou. Aussi, le bourreau enleva la coccinelle très délicatement et tenta de recommencer son dur labeur. Mais quelle ne fut pas sa surprise lorsqu'il constata que la coccinelle était de retour sur le cou du pauvre jeune homme. Le bourreau eut beau insister, mais la coccinelle était obstinée, à tel point que le roi d'alors, Robert II le Pieux, intervint et décida de gracier l'homme, considérant que l'événement était un miracle et que la coccinelle accomplissait là une mission divine. Toujours selon la légende, quelques jours plus tard, le vrai meurtrier fut retrouvé. Les spectateurs, persuadés que le Tout-Puissant avait envoyé la coccinelle pour sauver cet innocent, lui donnèrent le nom de Bête à bon Dieu.
3: Parfois, quand on les prend, un liquide orange reste sur nos mains. C'est quoi ?
2: Il s'agit de sang. C'est du sang expulsé lors d'une saignée réflexe, réponse à une menace, et souvent accompagné d'une immobilisation réflexe. Chez les coccinelles, des glandes rajoutent à ce sang une substance toxique afin de répugner et d'éloigner les prédateurs. Ce sang orange éloigne les fourmis, par exemple.
3: Peut-on différencier une femelle d'un mâle ?
2: Ah, pour ça, il te faudra une bonne loupe. La femelle peut être plus grosse que le mâle dans la majorité des cas, mais quelquefois, quand la coccinelle est en face de larve et qu'elle n'a pas suffisamment mangé, la femelle aura la même corpulence que celle d'un mâle. La grosseur n'est donc pas une différence à prendre en compte. La loupe te sera très utile car il te faudra compter le nombre de segments sur son abdomen en retournant la coccinelle. Il se présente sous la forme visible de petits traits. Les femelles ont plus de segments que les mâles. Mais prends garde à prendre soin de ce petit insecte. N'oublie pas que la coccinelle est une fabuleuse aide pour le jardinage.
3: Pourquoi ai-je tous les ans, à la même époque, des coccinelles à l'intérieur de mon appartement ?
2: Les coccinelles font partie des rares insectes qui passent l'hiver au stade adulte. Les autres insectes le font plutôt sous forme d'œufs, de larves ou de nymphes. Pour passer l'hiver, elles cherchent des abris dans des fentes de rochers, dans des anfractuosités des arbres ou parfois dans les murs et il leur arrive de trouver des fentes sur les habitations, telles les bords de fenêtres par exemple. Elles pénètrent aussi dans les habitations où il fait chaud, ce qui les réveille et les empêche d'entrer en hibernation. Malheureusement, cela les condamne, car non seulement elles ne trouvent rien pour se nourrir, mais surtout, elles vont dépenser de l'énergie en tournant en rond. L'idéal, si tu envoies une chez toi en plein hiver, est de la remettre dehors afin qu'elle trouve un autre abri pour hiverner, sans rien faire, ce qui est nécessaire pour qu'elle garde de l'énergie avant son travail du printemps.
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2: Effectivement les amis, Francis vient de le dire, il est 9h, nous vous souhaitons évidemment à toutes et à tous une excellente journée. On va faire un point sur ce qui vous attend demain à partir de 7h, nous jouerons avec Valentin au qui dit quoi. Nous nous arrêterons sur une question très très importante et surtout en cette période un petit peu hivernale: pourquoi notre nez coule lorsque l'on est enrhumé? La réponse vous l'aurez à 7h45. 8h15 vous retrouverez à l'envers, à l'endroit, et puis nous ferons un point sur l'actu ludique de la semaine à 8h45. Pour l'heure, il est temps pour moi de m'effacer, il est temps pour vous d'aller à l'école et surtout de bien travailler. On se retrouve demain à partir de 7h avec Valentin et avec Francis. Et place à Ambre et Tristan pour le journal des Pitchouns.
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4: Salut nos petits pitchouns, et dans l'actu du jour, on va rencontrer Mary qui vient de décrocher un nouveau travail et qui est super super contente. Alors Mary, quel va être votre nouveau job?
5: Attendez les petits pitchouns, j'enfile mon bonnet, j'enfile mes bottes fourrées et je n'oublie pas mes gants, voilà, et ma cagoule.
4: Vous faites votre valise, Mary?
5: Oui, j'ai aussi pris le gros pull en laine et les petits bouillottes.
4: Oh là là, mais on dirait qu'il va faire très très froid là où vous partez. C'est quoi votre nouveau travail?
5: Well, eh bien en fait, je vais m'occuper d'un bureau de poste.
4: Un bureau de poste? Oh, factrice, quel beau métier, c'est bien ça.
5: Oui, mais ça va être fantastique parce que je vais être factrice pour le manchot.
4: Pour des manchots? Mais comment ça?
5: Eh bien, je pars en Antarctique pour m'occuper du bureau de poste le plus isolé du monde. C'est un travail au milieu des glaces et sans eau courante.
4: Oh, il doit faire super froid là-bas, il ne doit pas y avoir grand monde.
5: Si, si, il y a beaucoup de manchots. Mon travail consiste à surveiller leur population.
4: Factrice et surveilleuse de manchots sur la banquise. Ah bah ça, c'est vraiment un drôle de métier, Mary.
5: Ah oui, c'est un métier bizarre, drôle, insolite.
4: Mais 100% vrai. À demain, à les pitchouns, pour une nouvelle actualité du jour.
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1: Salut les Pitchouns et bienvenue dans cette positive attitude. Aujourd'hui, nous allons parler d'Isar Aerospace qui a réussi à envoyer dans l'espace une fusée partie depuis l'Europe. La société allemande Isar Aerospace a placé samedi 5 septembre une fusée en orbite au départ de la Norvège au moment où l'Europe cherche à renforcer sa capacité à envoyer des satellites dans l'espace. La fusée Spectrum a décollé peu après 22h, heure de Paris, d'Andoya, au nord du cercle polaire arctique. Ce lancement réussi fait suite à plusieurs mois de retard, dû à des problèmes techniques ou de sécurité. Pourquoi cela est une bonne nouvelle? Eh bien parce que le site de lancement de fusées européennes était alors en Guyane française, à Kourou, en Amérique du Sud. Désormais, beaucoup moins d'argent seront nécessaires afin d'acheminer les satellites et un impact environnemental non négligeable est alors réalisé. La fusée Isar Spectrum est conçue pour transporter jusqu'à environ 1000 kg en orbite terrestre. Elle est alors considérée comme une petite fusée comparée à d'autres types de fusées comme Ariane 6. Voilà, c'était la positive attitude du jour et je vous dis à très bientôt.
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0: Guillaume ?
1: Oui ?
0: Est-ce que tu pourrais me raconter une histoire ?
1: D'accord, mais pas n'importe quelle histoire. Je vais te raconter les animaux.
2: Tranquillement installé dans ton canapé à jouer aux jeux vidéo, ton regard se pose tout à coup sur un point noir sur le mur au-dessus de l'appareil. Tu arrêtes de jouer. Tu te lèves. Tu marches lentement vers ce point noir et... Une araignée ! Et pas qu'une simple araignée ! Effrayée de ta venue, la voilà qui saute ! Eh oui, au grand désespoir, certaines araignées peuvent sauter et ce sur des distances allant jusqu'à 50 fois leur taille. En cas de danger ou pour chasser, elles sont maîtresses dans l'art du saut.
3: Tissent elles des toiles ?
2: Eh bien non ! Les araignées sauteuses ne tissent pas de toiles comme les plus belles que l'on peut observer. En revanche, elles ont la capacité de le faire. Elles préfèrent tisser un fil afin de planer lors de ces sauts pour se sécuriser en planant.
3: Est-ce qu'elle voit bien ?
2: Elle voit très bien, munie de ses 8 yeux lui permettant de voir à 360 degrés et jusqu'à 2 mètres. Ils sont situés sur l'avant de la tête et les deux plus gros présents au milieu lui permettent une vision binoculaire, comme nous. Les deux derniers permettent de voir ce qu'il y a derrière elles.
3: Où peut-on les trouver ?
2: Leur aire de répartition est très vaste, puisqu'on en trouve sur toute la planète, sauf en Antarctique et sauf en Arctique. Et oui, on les trouve également en France. Mais rassure-toi, elles sont absolument inoffensives pour l'homme et pour l'animal. Elle va fuir le danger, mais sa curiosité la fera revenir pour observer quelle était sa frayeur. C'est fou, non ?
3: Que mange-t-elle ?
2: C'est la meilleure aide pour la maison l'été quand on vit dans une zone plutôt humide où les moustiques règnent. Elles vont manger des mouches et des moustiques qui passeront près d'elles ou qu'elles pourchasseront d'ailleurs.
3: Peut-on différencier le mâle de la femelle ?
2: Le mâle est souvent plus coloré que la femelle afin évidemment de la séduire. Le plus beau aux plus belles couleurs fera des femelles siennes comme on dit. Mais les seules couleurs ne sont pas ses seuls atouts. La danse de séduction. Elle est très complexe. Je vais donc rester assez vague. Des signaux visuels, des signaux vibratoires, des jeux de jambes de sa troisième paire de pattes aux touffes denses de soie noire et blanche font chavirer les femelles selon différents rythmes.
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5: Bonjour! Aujourd'hui, intéressons-nous aux différentes langues qui sont parlées à travers le monde. Un grand nombre de spécialistes pensent qu'à l'origine, il n'existait qu'une seule langue que tout le monde parlait. Une langue unique. Aujourd'hui, on dénombre près de 6000 langues et dialectes différents parlés par 7,7 milliards d'humains. On ne parle pas tous la même langue, car chaque groupe ethnique, comme les Français, les Anglais, les Japonais, les Congolais ou toute autre ethnie, ont évolué à part, avec peu, voire pas, de contact entre eux. En d'autres termes, de nombreuses populations ont très longtemps vécu sans se connaître, développant ainsi leur propre langage. Cependant, plusieurs langues occidentales partagent la même racine, le latin. On peut ainsi noter des similarités entre plusieurs mots français, anglais et espagnol. Par exemple, le terme « évolution » en français devient « evolution » en anglais et « evolution » en espagnol. Toutefois, il faut toujours se souvenir qu'une langue a plusieurs origines, propres à chaque culture. Si on prend l'exemple de l'anglais, elle est essentiellement une langue indo-germanique qui a subi l'influence de plusieurs peuples différents, les Frisons, les Saxons et les Normands, avant d'adopter la forme qu'on lui connaît aujourd'hui. Et voilà, tu sais désormais pourquoi tous les humains ne parlent pas la même langue. À bientôt pour une prochaine question.
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0: Salut les Pitchouns et bienvenue dans cette nouvelle actu ludique. Aujourd'hui, nous allons parler du rythme de l'enfant compté et calculé par Nathan. Un premier coffret aux activités nombreuses pour appréhender autrement le calcul et les mathématiques dédiées aux enfants à partir de 3 ans. À l'intérieur, du matériel original pour découvrir à son rythme et en toute autonomie les notions de calcul et les nombres. Un guide très complet détaillant les quantités, l'addition, la soustraction pour aider l'enfant à aborder ces thèmes de façon ludique. Une façon de voir l'apprentissage de ces deux éléments autour des activités adaptées à l'âge de l'enfant. Par le jeu et une éducation positive, les parents accompagnent leurs enfants à la découverte des mathématiques à leur rythme. C'était l'actu ludique du jour. On se retrouve très vite pour une prochaine actu.
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1: Salut les Pitchouns et bienvenue dans cette nouvelle Actu Ciné. Aujourd'hui, nous allons parler de l'île des souvenirs. Joe et Raïssa, deux meilleurs amis depuis la primaire, qui après avoir obtenu le baccalauréat, sont sur le point de se lancer dans des choix de parcours différents. Alors qu'elles fêtent leur dernière soirée ensemble, les deux jeunes filles tombent sur un portail mystérieux qui les transporte sur l'île fantastique de Nakali, peuplée de créatures magiques tout droit sorties des contes mythologiques philippins de leur enfance. Ensemble, les filles vont s'allier à certaines de ces créatures tandis qu'elles devront en affronter d'autres. Avec l'aide de Rowe, un chien-garou aussi bien attentionné que malchanceux, ainsi que d'une clique de petits compagnons dotés de pouvoirs extraordinaires, les deux meilleurs amis vont affronter le redoutable Mananangal, la créature la plus redoutée de toute l'île. Mais quand elles découvrent que pour retrouver le chemin de la maison, il leur faudra oublier tout ce qu'elles ont vécu ensemble, Joe et Raïssa vont se lancer dans une course contre la montre pour trouver le moyen de quitter cette île avant qu'elle ne dévore à jamais les souvenirs de leur amitié. Sortie prévue le 21 octobre au cinéma. Je vous laisse avec la bande-annonce et je vous dis à bientôt.
2: Je m'appelle Joe et moi Raïssa. Ah, tu veux qu'on soit meilleures copines? J'ai jamais eu une meilleure copine avant.
3: Moi non plus.
2: Allez, go!
4: Il était une fois une île appelée l'île des souvenirs, peuplée de créatures magiques défiant l'imagination la plus folle.
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6: 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Arrête de leur bourrer le crâne !
7: Mêle-toi de tes oignons !
2: Putain ! Ah ! Il touche !
5: Toutes les deux, on va la trouver, cette île des souvenirs !
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4: C'est elle qui vous trouve.
7: Raïssa ! Il se passe un truc !
8: J'hallucine.
7: Bon, allez, go ! Attends, quoi ?

0: existe, ouais, quoi ?
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2: 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Tu te transformes à la pleine lune ou à la demande?
1: Bon, c'est personnel, ok? Désolé, mais j'arrive pas à le contrôler. Achou! Cet endroit ressemble peut-être à un paradis.
2: Cet endroit est dément.
1: Mais c'est dangereux pour les mortels.
3: Vous n'auriez pas dû venir dans mon monde.
1: C'est une démon des souvenirs. 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
4: On pourrait tout oublier, même notre amitié.
5: Tu veux que je sois meilleure copine?
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0: Accrochez-vous à vos pièces!
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1: Salut les Pitchounes et bienvenue dans l'agenda des sorties. Aujourd'hui, on va rentrer dans l'esprit d'Halloween. Direction le musée des blindés de Saumur. Et si vous partiez en famille à la découverte de véhicules vraiment impressionnants? Direction Saumur pour visiter l'un des plus grands musées de blindés au monde. Chars, véhicules militaires et engins gigantesques attendent les petits comme les grands. Au fil des salles, découvrez des machines venues de différentes époques et de nombreux pays. Les enfants seront fascinés par ces énormes véhicules qui semblent tout droit sorti d'un film d'aventure. Vous pouvez découvrir comment ces engins étaient utilisés et comprendre leur évolution au fil de l'histoire. Une visite spectaculaire qui permet aussi d'en apprendre davantage sur les grands événements du XXe siècle. Passionné d'histoire, de mécanique ou simplement curieux, chacun y trouvera son bonheur. Alors, prêt à vous approcher de ces impressionnants géants d'acier? Au musée des blindés de Saumur, l'histoire se découvre, grandeur nature. Et maintenant, si vous partiez en famille à la découverte d'une impressionnante forteresse au bord de la mer, direction Saint-Vallaoughe en Normandie pour découvrir l'une des célèbres tours Vauban. Construite au XVIIe siècle, cette tour servait à protéger les côtes et le port contre les navires ennemis. Avec ses murs épais et sa silhouette imposante, elle ressemble à une véritable sentinelle face à la mer. Petits et grands pourront grimper, explorer et imaginer la vie des soldats qui occupaient autrefois les lieux. Depuis les hauteurs, profitez également d'un magnifique panorama sur la mer et les paysages normands. Une visite qui mêle histoire, architecture et aventure dans un cadre exceptionnel. Les enfants pourront se transformer en apprentis explorateurs le temps d'une escapade. Alors prêt à partir sur les traces de Vauban et de faire ses fortifications? À Saint-Vallaoughe, l'histoire prend le large pour une aventure à vivre en famille. Prochain départ, et si vous partiez en famille à la découverte d'une véritable forteresse perchée sur les hauteurs de Provence? Direction les Baux de Provence pour explorer les vestiges d'un château médiéval chargé d'histoire. Installé sur un éperon rocheux, le site offre un panorama exceptionnel sur les paysages des Alpilles. Petits et grands pourront parcourir les remparts et découvrir les secrets de cette impressionnante citadelle. Les enfants pourront se glisser dans la peau de chevaliers et imaginer les batailles d'autrefois. Catapultes, machines de guerre, démonstrations plongent les visiteurs au cœur du Moyen-Âge. Au détour des ruines, chaque pierre raconte une histoire et laisse place à l'imagination. Une sortie idéale pour mêler découvertes, aventures et grands bols d'air en famille. Alors prêt à remonter le temps et à partir à l'assaut de la forteresse? Au Beau de Provence, le Moyen-Âge se vit grandeur nature dans un décor à couper le souffle. Et voilà les Pitchounes, c'était l'agenda des sorties. 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
1: Salut les Pitchouns et bienvenue dans cette Positive Attitude. Aujourd'hui, nous allons parler d'Isar Aerospace qui a réussi à envoyer dans l'espace une fusée partie depuis l'Europe. La société allemande Isar Aerospace a placé samedi 5 septembre une fusée en orbite au départ de la Norvège au moment où l'Europe cherche à renforcer sa capacité à envoyer des satellites dans l'espace. La fusée Spectrum a décollé peu après 22h, heure de Paris, d'Andoya, au nord du cercle polaire arctique. Ce lancement réussi fait suite à plusieurs mois de retard, dû à des problèmes techniques ou de sécurité. Pourquoi cela est une bonne nouvelle? Eh bien parce que le site de lancement de fusées européennes était alors en Guyane française, à Kourou, en Amérique du Sud. Désormais, beaucoup moins d'argent seront nécessaires afin d'acheminer les satellites et un impact environnemental non négligeable est alors réalisé. La fusée Isar Spectrum est conçue pour transporter jusqu'à environ 1000 kg en orbite terrestre. Elle est alors considérée comme une petite fusée comparée à d'autres type de fusée comme Ariane 6. Voilà, c'était la Positive Attitude du jour et je vous dis à très bientôt.
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3: Salut nos petits pitchounes, et dans l'actu du jour, on va rencontrer Mary qui vient de décrocher un nouveau travail et qui est super super contente. Alors Mary, quel va être votre nouveau job?
4: Attendez les petits pitchounes, j'enfile mon bonnet, j'enfile mes bottes fourrées et je n'oublie pas mes gants, voilà, et ma cagoule.
3: Vous faites votre valise, Mary?
4: Oui, j'ai aussi pris le gros pull en laine et les petits bouillottes.
3: Oh là là, mais on dirait qu'il va faire très très froid là où vous partez. C'est quoi votre nouveau travail?
4: Well, eh bien en fait, je vais m'occuper d'un bureau de poste.
3: Un bureau de poste? Oh, factrice, quel beau métier, c'est bien ça.
4: Oui, mais ça va être fantastique parce que je vais être factrice pour le manchot.
3: Pour des manchots? Mais comment ça?
4: Eh bien, je pars en Antarctique pour m'occuper du bureau de poste le plus isolé du monde. C'est un travail au milieu des glaces et sans eau courante.
3: Oh là là, il doit faire super froid là-bas, il ne doit pas y avoir grand monde.
4: Si, si, il y a beaucoup de manchots. Mon travail consiste à surveiller leur population.
3: Factrice et surveilleuse de manchots sur la banquise. Ah bah ça, c'est vraiment un drôle de métier, Mary.
4: Ah oui, c'est un métier bizarre, drôle, insolite.
3: Mais 100% vrai. À demain, les pitchounes, pour une nouvelle actu du jour.
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3: Salut les Pitchouns et bienvenue dans cette nouvelle Actu Ciné. Aujourd'hui, nous allons parler de l'île des souvenirs. Joe et Raissa, deux meilleurs amis depuis la primaire, qui après avoir obtenu le baccalauréat, sont sur le point de se lancer dans des choix de parcours différents. Alors qu'elles fêtent leur dernière soirée ensemble, les deux jeunes filles tombent sur un portail mystérieux qui les transporte sur l'île fantastique de Nakali, peuplée de créatures magiques tout droit sorties des contes mythologiques philippins de leur enfance. Ensemble, les filles vont s'allier à certaines de ces créatures tandis qu'elles devront en affronter d'autres. Avec l'aide de Rao, un chien-garou aussi bien attentionné que malchanceux, ainsi que d'une clique de petits compagnons dotés de pouvoirs extraordinaires, les deux meilleurs amis vont affronter le redoutable Mananangal, la créature la plus redoutée de toute l'île. Mais quand elles découvrent que pour retrouver le chemin de la maison, il leur faudra oublier tout ce qu'elles ont vécu ensemble, Joe et Raissa vont se lancer dans une course contre la montre pour trouver le moyen de quitter cette île avant qu'elle ne dévore à jamais les souvenirs de leur amitié. Sortie prévue le 21 octobre au cinéma. Je vous laisse avec la bande-annonce et je vous dis à bientôt.
4: Je m'appelle Joe et moi Raissa. Tu veux qu'on soit meilleure copine?
5: J'ai jamais eu une meilleure copine avant.
4: Moi non plus. Allez, go!
6: Il était une fois une île appelée l'île des souvenirs, peuplée de créatures magiques défiant l'imagination la plus folle.
7: Ta Lola est trop cool.
8: Hé, Fatima ! Arrête de leur bourrer le crâne !
9: Mêle-toi de tes oignons !
10: Ah, il touche !
7: Toutes les deux, on va la trouver, cette île des souvenirs !
6: Personne ne trouve l'île des souvenirs.
11: Diana !
12: Meilleur coach pour la vie !
6: C'est elle qui vous trouve.
13: Raissa, il se passe un truc !
14: J'hallucine.
13: Bon, allez, go !
14: Attends, quoi ?
13: C'est le destin !
7: 1, 2...
13: Il faut en parler 2 secondes.

0: sur l'île des souvenirs.
1: 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Tu te transformes à la pleine lune ou à la demande?
0: 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Désolé, mais j'arrive pas à le contrôler. Achou! Cet endroit ressemble peut-être à un paradis.
1: Cet endroit est dément.
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3: On pourrait tout oublier, même notre amitié.
4: Tu veux que je sois meilleure copine?
3: Le jour de notre rencontre, je ne t'oublierai jamais.
1: Accrochez-vous à vos pièces!
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5: Bonjour! Aujourd'hui, intéressons-nous aux différentes langues qui sont parlées à travers le monde. Un grand nombre de spécialistes pensent qu'à l'origine, il n'existait qu'une seule langue que tout le monde parlait. Une langue unique. Aujourd'hui, on dénombre près de 6000 langues et dialectes différents parlés par 7,7 milliards d'humains. On ne parle pas tous la même langue, car chaque groupe ethnique, comme les Français, les Anglais, les Japonais, les Congolais ou toute autre ethnie, ont évolué à part, avec peu, voire pas, de contact entre eux. En d'autres termes, de nombreuses populations ont très longtemps vécu sans se connaître, développant ainsi leur propre langage. Cependant, plusieurs langues occidentales partagent la même racine, le latin. On peut ainsi noter des similarités entre plusieurs mots français, anglais et espagnol. Par exemple, le terme « évolution » en français devient « evolution » en anglais et « evolución » en espagnol. Toutefois, il faut toujours se souvenir qu'une langue a plusieurs origines, propres à chaque culture. Si on prend l'exemple de l'anglais, elle est essentiellement une langue indo-germanique qui a subi l'influence de plusieurs peuples différents, les frissons, les saxons et les normands, avant d'adopter la forme qu'on lui connaît aujourd'hui. Et voilà, tu sais désormais pourquoi tous les humains ne parlent pas la même langue. À bientôt pour une prochaine question.
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1: Salut les Pitchouns et bienvenue dans cette positive attitude. Aujourd'hui, nous allons parler d'Isar Aerospace qui a réussi à envoyer dans l'espace une fusée partie depuis l'Europe. La société allemande Isar Aerospace a placé samedi 5 septembre une fusée en orbite au départ de la Norvège au moment où l'Europe cherche à renforcer sa capacité à envoyer des satellites dans l'espace. La fusée Spectrum a décollé peu après 22 heures, heure de Paris, d'Andoya, au nord du cercle polaire arctique. Ce lancement réussi fait suite à plusieurs mois de retard, dû à des problèmes techniques ou de sécurité. Pourquoi cela est une bonne nouvelle? Eh bien parce que le site de lancement de fusées européennes était alors en Guyane française, à Kourou en Amérique du Sud. Désormais, beaucoup moins d'argent seront nécessaires afin d'acheminer les satellites et un impact environnemental non négligeable est alors réalisé. La fusée Isar Spectrum est conçue pour transporter jusqu'à environ 1000 kg en orbite terrestre. Elle est alors considérée comme une petite fusée comparée à d'autres type de fusée comme Ariane 6. Voilà, c'était la positive attitude du jour et je vous dis à très bientôt.
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3: Salut nos petits pitchounes, et dans l'actu du jour, on va rencontrer Mary qui vient de décrocher un nouveau travail et qui est super super contente. Alors Mary, quel va être votre nouveau job?
4: Attendez les petits pitchounes, j'enfile mon bonnet, j'enfile mes bottes fourrées et je n'oublie pas mes gants, voilà, et ma cagoule.
3: Vous faites votre valise, Mary?
4: Oui, j'ai aussi pris le gros pull en laine et les petits bouillottes.
3: Oh là là, mais on dirait qu'il va faire très très froid là où vous partez. C'est quoi votre nouveau travail?
4: Well, eh bien en fait, je vais m'occuper d'un bureau de poste.
3: Un bureau de poste? Oh, factrice, quel beau métier, c'est bien ça.
4: Oui, mais ça va être fantastique parce que je vais être factrice pour le manchot.
3: Pour des manchots? Mais comment ça?
4: Eh bien, je pars en Antarctique pour m'occuper du bureau de poste le plus isolé du monde. C'est un travail au milieu des glaces et sans eau courante.
3: Oh là là, il doit faire super froid là-bas, il ne doit pas y avoir grand monde.
4: Si, si, il y a beaucoup de manchots. Mon travail consiste à surveiller leur population.
3: Factrice et surveilleuse de manchots sur la banquise. Ah bah ça, c'est vraiment un drôle de métier, Mary.
4: Ah oui, c'est un métier bizarre, drôle, insolite.
3: Mais 100% vrai. À demain, les pitchouns, pour une nouvelle action du jour.
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3: Salut nos petits pitchounes, et dans l'actu du jour, on va rencontrer Mary qui vient de décrocher un nouveau travail et qui est super super contente. Alors Mary, quel va être votre nouveau job?
4: Attendez les petits pitchounes, j'enfile mon bonnet, j'enfile mes bottes fourrées et je n'oublie pas mes gants, voilà, et ma cagoule.
3: Vous faites votre valise, Mary?
4: Oui, j'ai aussi pris le gros pull en laine et les petits bouillottes.
3: Oh là là, mais on dirait qu'il va faire très très froid là où vous partez. C'est quoi votre nouveau travail?
4: Well, eh bien en fait, je vais m'occuper d'un bureau de poste.
3: Un bureau de poste? Oh, factrice, quel beau métier, c'est bien ça.
4: Oui, mais ça va être fantastique parce que je vais être factrice pour le manchot.
3: Pour des manchots? Mais comment ça?
4: Eh bien, je pars en Antarctique pour m'occuper du bureau de poste le plus isolé du monde. C'est un travail au milieu des glaces et sans eau courante.
3: Oh, il doit faire super froid là-bas, il ne doit pas y avoir grand monde.
4: Si, si, il y a beaucoup de manchots. Mon travail consiste à surveiller leur population.
3: Factrice et surveilleuse de manchots sur la banquise. Ah bah ça, c'est vraiment un drôle de métier, Mary.
4: Ah oui, c'est un métier bizarre, drôle, insolite.
3: Mais 100% vrai. À demain, les pitchounes, pour une nouvelle actualité du jour.
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6: Sais-tu où poussent les légumes?
7: Dans le potager.
6: As-tu remarqué que certains d'entre eux ont des noms bizarres et même rigolos? Tu en connais quelques-uns?
7: Ben, je ne sais pas, moi. Courgette? Carotte?
6: Non, il y a des noms bien plus rigolos que ça, tiens. Topinambour, rutabaga, salsifis, cornichon.
7: Ah oui!
6: Quand on les regarde bien, on dirait que certains légumes ressemblent à une tête, un doigt, une main, un cœur, un nez, ou bien un sac à dos, une souris, une grenouille, un barbe à papa miniature. Ils ont aussi des couleurs incroyables. Beige, rouge, vert, grenat, jaune et orange, blanche ou encore noir.
7: Noir?
6: Mais oui, leur a dit noir.
7: Ah oui!
6: Et aussi à rayures quelquefois. On hésite à les manger quand ils ressemblent à un petit bonhomme ou à une étoile. C'est bon pour la santé, les légumes du jardin, tu sais. Il faut en manger souvent et le plus frais possible. On raconte que la nuit, quand nous dormons, les légumes se disputent, se chamaillent, ou bien s'embrassent, ou font de la musique tout doucement pour ne pas nous réveiller.
7: On dit aussi qu'ils s'amusent ou se bagarrent pour savoir lequel est le meilleur, le plus beau, le plus original, lequel a le plus de vitamines. Les légumes, avant de finir dans nos assiettes, ont une vie bien remplie. Au début, ils sont minuscules, des graines, quoi. Puis, ils grandissent comme les bébés. Mais on raconte aussi que certains parmi eux sont en colère, parce qu'on leur donne un tas de médicaments pour les rendre plus beaux, pour qu'ils poussent plus vite, pour qu'ils soient plus gros. Et ça les rend malades. Il faut absolument qu'on les entende et qu'on les aide à pousser sans les inonder de produits bizarres et pas bons du tout, ni pour eux, ni pour la terre, ni pour nous, quand nous les mangeons.
6: Si tu peux, regarde-les sortir de terre, petit à petit, jour après jour, avant de devenir grands, lourds, appétissants, bons à cueillir et à déguster. Les légumes du jardin, moi, j'en prends soin. Je les aime, crus ou cuits, et je les imagine aussi quelquefois en train de raconter leur vie dans le potager, bichonnés par le jardinier qui veille sur eux. Je te vois te lécher les babines, rien qu'à m'écouter. Les légumes du jardin potager, c'est délicieux. Écoute leur histoire, tu vas rire.

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2: L'histoire que je vais te raconter se passe en Égypte, il y a très très longtemps, à l'époque des pyramides. Ce pays d'Afrique est traversé par un grand fleuve qui s'appelle le Nil. À cet endroit vivait une famille de crocodiles. Ils étaient très bien installés à l'abri des roseaux, pêchant des poissons et faisant de longues siestes au soleil. Le vrai bonheur. Les gens des villages voisins les laissaient vivre en paix. Car dans la religion égyptienne, le crocodile était un animal sacré, le messager des dieux. Or, un jour, sortant son petit bout du museau de l'œuf que sa maman avait pondu, voilà qu'un bébé crocodile, très différent des autres, apparut. La nouvelle de sa naissance fit le tour du pays à la vitesse d'un éclair. En effet, au lieu d'être jaune sur le ventre et vert sur le dos comme tous les crocodiles du monde, le petit animal avait la peau d'un superbe rouge fluo. Dès son premier bain, on aurait dit un coquelicot flottant sur l'eau. Le pharaon prit la chose très au sérieux, pensant que c'était un signe envoyé du ciel et ordonna que l'on capture l'étrange bébé crocodile au plus vite. Ce ne fut pas une chose facile, car la maman crocodile s'interposa de toutes ses forces. Néanmoins, le soir venu, ligoté de la tête à la queue, on emmena le crocodile rouge jusqu'au palais royal, où il fut délicatement déposé dans une piscine de marbre décorée de feuilles d'or. Pendant 8 jours, matin et soir, le pharaon vint rendre visite à son petit protégé et lui offrit des friandises. Pourtant, le petit crocodile rouge ne pouvait oublier sa maman et sa liberté perdue. Aussi, il ne se nourrissait plus, pleurait à grosses larmes, et cela rendait le pharaon autant malheureux que lui. Lui qui croyait dur comme fer que cet animal extraordinaire apporterait bonheur et prospérité à l'Égypte entière en l'installant auprès de lui dans son palais. Le pharaon commença à se poser des questions et à douter que tout cela soit une bonne idée. En effet, des orages terribles détruisirent la moitié des récoltes. Puis, ce fut une invasion de sauterelles qui termina de réduire à zéro les cultures. Enfin, au sud du pays, la guerre menaçait. Que d'ennuis, que de catastrophes! Alors, le pharaon, qui n'était pas un idiot, décida de remettre le petit crocodile rouge là où il avait été capturé 2 mois plus tôt, c'est-à-dire au milieu des roseaux, au bord du Nil. Les retrouvailles de l'animal avec sa famille furent tendres et joyeuses. À compter de ce jour, tout sembla aller beaucoup mieux dans le pays d'Égypte. La météo fut à nouveau propice pour les travaux des champs. Les vilaines sauterelles disparurent à jamais et la paix revint aux frontières du sud. Les miracles se succédaient. Le pharaon fut persuadé que son bon geste avait plu aux dieux du ciel. Aussi, dorénavant, c'est lui qui, tous les jours, matin et soir, vint sur les bords du fleuve rendre visite au petit crocodile rouge pour lui offrir des friandises bien méritées.

0: L'Alsace, qui est la plus petite région de France, mêle histoire et légende pour se raconter à travers le temps. L'histoire la plus connue, chère au cœur des Alsaciens, se transmet de génération en génération avec une tendresse toute particulière. C'est la légende du Mont Saint-Odile. Fermez les yeux et imaginez l'Alsace au 7e siècle. Les forêts s'étendent à perte de vue, alternant les jaunes des bruyères et les verts des résineux. Les monts et les montagnes découpent le ciel et les multiples cours d'eau animent ce paradis terrestre. Comme jouant à cache-cache, des châteaux pointent leur aiguille au milieu de cette nature abondante et protectrice. Un de ces châteaux nous intéresse plus particulièrement, le château d'Orenbourg. L'Alsace, en ce temps-là, était un duché, et le seigneur, un duc. Cet homme à cheval, entouré d'une dizaine de cavaliers, est le duc d'Alsace et Tichon. Il revient de la chasse avec plusieurs seigneurs et amis. Tous sont heureux. La forêt est généreuse, la chasse a été bonne. Sans ralentir son destrier, Tichon s'adresse à l'homme qui chevauche à ses côtés.
1: « Mon ami, Dieu a bien fait les choses. » Nous avons galopé une journée entière dans cette magnifique forêt. Le ciel a été clément et nos chevaux vaillants. Désormais, j'ai hâte de rentrer pour retrouver mon épouse, Berenswind. Dieu, dans sa grande bonté, m'aura peut-être offert un fils aujourd'hui. Mon premier enfant.
0: À ces mots, il éclate de rire et éperonne son cheval. Au grand galop dans la plaine, il crie au vent et à ses amis.
1: Le premier d'une grande lignée, je vous le promets.
0: Le groupe des cavaliers pénètre avec grand fracas dans la cour du château. Les palefreniers se ruent sur les rênes des chevaux. Les seigneurs sautent à terre, s'apostrophant, riant et criant tout à la fois. Un des comparses s'approche des Tichons.
2: Cette journée me rappelle notre jeunesse. Nous avons fait quelques bêtises ensemble. Nous étions comme de jeunes loups. Rien ne nous arrêtait. Vous souvenez-vous, compagnon ?
0: Dit-il en s'adressant aux autres. Ils n'eurent pas le temps d'acquiescer.
1: Tais-toi ! Je t'en prie,
0: ordonna brutalement Tichon.
1: Cette époque est révolue. J'ai promis à ma femme de me comporter autrement et tous les jours je demande pardon à Dieu pour les mauvaises actions faites autrefois. Je te conseille d'en faire autant, mon ami. Je vous le conseille à tous.
0: Sur ces paroles, Tichon pousse la lourde porte en bois et traverse le vestibule du château en quelques enjambées. Au premier étage de la tourelle, la chambre de la duchesse connaissait une toute autre ambiance. Les lourds rideaux tamisaient la lumière. Les tentures étouffaient les bruits et les résonances. Les peaux de bêtes et les duvets apportaient confort et raffinement à la pièce. Les servantes, tout affairées autour du grand lit central, paraissaient obéir à un cérémonial. Rien ne pouvait troubler la quiétude de la chambre. L'atmosphère était religieuse. La jeune femme allongée au centre du lit répondait d'un sourire un peu las aux paroles qu'on lui chuchotait à l'oreille. Ses longs cheveux châtains tombaient en lourdes cascades sur ses épaules rondes. Une mèche tressée reposait sur son front comme une couronne. Et dans le creux de son bras, une petite chose emmaillotée de drap fin attirait toutes les attentions. Aujourd'hui, l'enfant est né. L'arrivée d'Etichon fit l'effet d'une bourrasque dans la chambre.
3: Etichon, mon ami, j'ai cru que vous ne reviendriez jamais.
0: Lui dit Berenswind dans un élan de tendresse.
4: Oh, ma bien-aimée, dit-il en retenant son souffle. Dieu a exaucé mon vœu le plus cher. Vous m'avez donné un enfant.
3: Je vous présente votre fille, premier enfant du duc d'Alsace, Etichon. « Ma fille, je vous présente votre père. »
0: dit Berenswind avec malice. L'enfant sommeillait à point fermé, endormi par la douce chaleur de sa mère et la voix familière qu'elle reconnaissait. Tichon, ébloui par tant de sérénité, prit la main de son épouse avec douceur.
4: « Un ange s'est posé dans notre demeure. »
0: Puis se redressant avec enthousiasme,
1: Ce soir, je vais donner une grande fête au château. Tous les villageois seront nos invités. Je veux que chacun se réjouisse avec nous.
0: la fête fit grand bruit jusqu'aux aurores. La naissance fut annoncée dans toute la région. Quelques jours plus tard, la bonne nourrice, chargée de l'enfant, voulut parler à Berenswind. Elle était mal à l'aise, cherchant le courage et la manière d'annoncer une bien mauvaise nouvelle à la jeune mère. Berenswind reçut les mots avec beaucoup de calme. Plus fort que son chagrin, elle redoutait surtout de parler à Etichon. Celui-ci entrait à l'instant dans la chambre du bébé.
5: « Comment vont mes femmes aujourd'hui ?»
0: dit-il en s'approchant du berceau. Berenswind vit la nourrice sortir discrètement de la pièce, la laissant en tête à tête avec son époux. Elle savait qu'elle devait lui parler maintenant.
3: « Je dois vous parler, mon ami. Notre fille va bien. Pourtant, elle doit porter un malheur bien lourd pour une toute petite vie. »
1: « Mais que se passe-t-il? Vous avez l'air bouleversé. »
0: Etichon voulut prendre sa femme dans ses bras, mais celle-ci s'écarta de lui.
6: « Etichon, la nourrice vient de me l'annoncer. Elle est désormais sûre que notre fille ne verra jamais le ciel, ni la forêt. Elle ne nous verra jamais. Elle est aveugle. »
0: dit-elle en éclatant en sanglots. La douleur d'Etichon fut tellement forte qu'il devint fou à l'instant même. Il se mit à hurler dans tout le château, s'adressant à Dieu.
7: « Mon Dieu, je vous ai demandé pardon pour ma jeunesse. Pourquoi me punir ainsi? Tous les jours, ma fille aveugle me rappellera mes mauvaises actions. Je ne pourrai donc l'embrasser sans remords. Dieu, je le sais, je ne pourrai pas le supporter. »
0: Pleurant et suffoquant, il ordonna à sa femme de faire tuer l'enfant. Berenswind, effrayé par la folie d'Etichon, s'enfuit du château, cachant son bébé sous sa cape. Accompagnée de sa fidèle nourrice, elle alla confier sa fille à une religieuse de l'abbaye de Baume-les-Dames.
6: « Ma sœur, je suis en grand désarroi. Mon mari n'accepte pas que notre enfant soit aveugle. Il m'a ordonné de lui reprendre la vie. Personne ne sait que je suis ici baptisée là avant qu'il ne lui arrive malheur. Calmez-vous. »
3: Dieu recevra votre bébé dans tout son amour. Nous lui donnerons le nom d'Odile, fille de la lumière. Allons dans la chapelle.
0: Berenswind et la nourrice suivirent la religieuse à l'intérieur de l'abbaye. Et l'enfant fut baptisé. À ce moment précis, une lumière plus belle, plus insistante, traversa le vitrail de la chapelle et éclaira le petit visage d'Odile. L'enfant se mit à bouger avant de se réveiller, puis ouvrit délicatement les yeux. Les trois femmes stupéfaites comprirent aussitôt qu'un miracle venait de se produire. L'enfant avait recouvré la vue. Berenswind préféra se cacher quelque temps à l'abbaye avec son bébé. Elle envoya la nourrice annoncer cette extraordinaire nouvelle à Etichon. Celui-ci, pris de remords, voulut se faire pardonner. Il alla rechercher sa femme et donna à sa fille le château de Honenburg. Odile, devenue jeune fille, y fonda un couvent de femmes, le premier de toute la région. On raconte qu'elle fit elle-même plusieurs miracles. Et c'est ainsi que le Mont Saint-Odile devint sacré pour tous les Alsaciens.

On ne les voit pas toujours, mais toute la journée, des dizaines et des dizaines de petits insectes travaillent d'arrache-pied. Les abeilles fabriquent du miel, les araignées tissent de grandes et belles toiles qui brillent, et les petites fourmis font des réserves de nourriture en prévision de l'hiver. Mais de leur côté, que font les jolies coccinelles avec leurs légères ailes rouges couvertes de petits pois noirs? Eh bien, toute la journée, elles aident les enfants du monde entier à rester bien sages. Elles se posent sur les cartables des écoliers et leur donnent des conseils au creux de l'oreille. Aujourd'hui, c'est un grand jour pour Noémie la coccinelle. On lui a confié une petite fille pas toujours très gentille. Claire rentre à la grande école, mais elle a du mal à tenir en place. Il faut toujours que Claire court à droite et à gauche, ce qui énerve beaucoup son papa et sa maman.

Le matin de la rentrée des classes, Noémie se glisse par la fenêtre de la chambre de la petite fille. La coccinelle prend une grande inspiration et se pose sur son oreiller. Bonjour Claire, je m'appelle Noémie et à partir d'aujourd'hui, je suis ta coccinelle porte-bonheur. J'ai entendu dire que tu avais besoin de moi. Claire ouvre les yeux, elle entend bien cette petite voix, mais elle ne sait pas d'où elle vient. En plissant les paupières, la fillette finit par apercevoir sur le dos de sa main la petite Noémie qui agite fort ses ailes pour se faire remarquer. Claire est ravie d'avoir une coccinelle auprès d'elle pour sa première journée d'école. Alors elle s'habille en vitesse, prend son petit déjeuner encore plus vite, embrasse son papa et sa maman et se met en route. Noémie est drôlement fière d'être sur l'épaule de la petite fille et elle ne s'aperçoit pas tout de suite qu'elles ne vont pas dans la bonne direction. Qu'as-tu fait ? S'exclame Noémie. Tu nous as complètement perdus. Nous allons devoir faire demi-tour et nous allons arriver en retard à l'école. Quand nos deux retardataires arrivent, il n'y a plus aucun élève dans la cour. Vite, vite, vite, dit Noémie. Il faut trouver dans quelle classe tu es avant que quelqu'un ne s'aperçoive de ton absence. Chaque classe est représentée par un petit dessin. Pour celle de Claire, c'est un coquillage. Claire court dans le couloir avant de s'arrêter devant une porte. « Tu es sûre que c'est bien là ?» demande Noémie. « Sûre et certaine, » répond Claire. « J'ai vu le dessin du coquillage. » Mais en entrant, ce n'est pas du tout ça. Les enfants de la classe sont plus âgés que Claire et ils sont en train d'apprendre des choses très difficiles. Claire referme la porte et se met à pleurer. C'est alors que Noémie s'aperçoit que le petit dessin de cette classe, ce n'est pas un coquillage, mais une marguerite. La coccinelle comprend alors que Claire a en fait besoin de porter des lunettes. Le papa et la maman de Claire sont très soulagés de savoir que si leur fille fait plein de bêtises, c'est juste parce qu'elle ne voit pas très bien. Grâce à sa première mission, Noémie la coccinelle a eu droit à une belle médaille et depuis, elle continue à aider tous les petits enfants qui ont besoin d'elle.

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2: Bonjour les amis, connaissez-vous bien tous les fruits? Et c'est parti!
3: Mon préféré c'est l'abricot, de la bonne taille jusqu'au mille fois.

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0: Salut les Pitchouns et bienvenue dans cette nouvelle actu ludique. Aujourd'hui, nous allons parler du rythme de l'enfant compté et calculé par Nathan. Un premier coffret aux activités nombreuses pour appréhender autrement le calcul et les mathématiques dédiées aux enfants à partir de 3 ans. À l'intérieur, du matériel original pour découvrir à son rythme et en toute autonomie les notions de calcul et les nombres. Un guide très complet détaillant les quantités, l'addition, la soustraction pour aider l'enfant à aborder ces thèmes de façon ludique. Une façon de voir l'apprentissage de ces deux éléments autour des activités adaptées à l'âge de l'enfant. Par le jeu et une éducation positive, les parents accompagnent leurs enfants à la découverte des mathématiques à leur rythme. C'était l'actu ludique du jour. On se retrouve très vite pour une prochaine actu.
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1: Salut les Pitchounes et bienvenue dans l'agenda des sorties. Aujourd'hui, on va rentrer dans l'esprit d'Halloween. Direction le musée des blindés de Saumur. Et si vous partiez en famille à la découverte de véhicules vraiment impressionnants? Direction Saumur pour visiter l'un des plus grands musées de blindés au monde. Chars, véhicules militaires et engins gigantesques attendent les petits comme les grands. Au fil des salles, découvrez des machines venues de différentes époques et de nombreux pays. Les enfants seront fascinés par ces énormes véhicules qui semblent tout droit sorti d'un film d'aventure. Vous pouvez découvrir comment ces engins étaient utilisés et comprendre leur évolution au fil de l'histoire. Une visite spectaculaire qui permet aussi d'en apprendre davantage sur les grands événements du XXe siècle. Passionné d'histoire, de mécanique ou simplement curieux, chacun y trouvera son bonheur. Alors, prêt à vous approcher de ces impressionnants géants d'acier? Au musée des blindés de Saumur, l'histoire se découvre, grandeur nature. Et maintenant, si vous partiez en famille à la découverte d'une impressionnante forteresse au bord de la mer, direction Saint-Vallaougue en Normandie pour découvrir l'une des célèbres tours Vauban. Construite au XVIIe siècle, cette tour servait à protéger les côtes et le port contre les navires ennemis. Avec ses murs épais et sa silhouette imposante, elle ressemble à une véritable sentinelle face à la mer. Petits et grands pourront grimper, explorer et imaginer la vie des soldats qui occupaient autrefois les lieux. Depuis les hauteurs, profitez également d'un magnifique panorama sur la mer et les paysages normands. Une visite qui mêle histoire, architecture et aventure dans un cadre exceptionnel. Les enfants pourront se transformer en apprentis explorateurs le temps d'une escapade. Alors prêt à partir sur les traces de Vauban et de faire ses fortifications? À Saint-Vallaougue, l'histoire prend le large pour une aventure à vivre en famille. Prochain départ, et si vous partiez en famille à la découverte d'une véritable forteresse perchée sur les hauteurs de Provence? Direction les Baux de Provence pour explorer les vestiges d'un château médiéval chargé d'histoire. Installé sur un éperon rocheux, le site offre un panorama exceptionnel sur les paysages des Alpilles. Petits et grands pourront parcourir les remparts et découvrir les secrets de cette impressionnante citadelle. Les enfants pourront se glisser dans la peau de chevaliers et imaginer les batailles d'autrefois. Catapultes, machines de guerre, démonstrations plongent les visiteurs au cœur du Moyen-Âge. Au détour des ruines, chaque pierre raconte une histoire et laisse place à l'imagination. Une sortie idéale pour mêler découvertes, aventures et grands bols d'air en famille. Alors prêt à remonter le temps et à partir à l'assaut de la forteresse? Au Beau de Provence, le Moyen-Âge se vit grandeur nature dans un décor à couper le souffle. Et voilà les Pitchounes, c'était l'agenda des sorties. 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
3: Salut nos petits pitchounes, et dans l'actu du jour, on va rencontrer Mary qui vient de décrocher un nouveau travail et qui est super super contente. Alors Mary, quel va être votre nouveau job?
4: Attendez les petits pitchounes, j'enfile mon bonnet, j'enfile mes bottes fourrées et je n'oublie pas mes gants, voilà, et ma cagoule.
3: Vous faites votre valise, Mary?
4: Oui, j'ai aussi pris le gros pull en laine et les petits bouillottes.
3: Oh là là, mais on dirait qu'il va faire très très froid là où vous partez. C'est quoi votre nouveau travail?
4: Well, eh bien en fait, je vais m'occuper d'un bureau de poste.
3: Un bureau de poste? Oh, factrice, quel beau métier, c'est bien ça.
4: Oui, mais ça va être fantastique parce que je vais être factrice pour le manchot.
3: Pour des manchots? Mais comment ça?
4: Eh bien, je pars en Antarctique pour m'occuper du bureau de poste le plus isolé du monde. C'est un travail au milieu des glaces et sans eau courante.
3: Oh, glaglas, il doit faire super froid là-bas, il doit pas y avoir grand monde.
4: Si, si, il y a beaucoup de manchots, mon travail consiste à surveiller leur population.
3: Factrice et surveilleuse de manchots sur la banquise, ah bah ça c'est vraiment un drôle de métier, Mary.
4: Ah oui, c'est un métier bizarre, drôle, insolite.
3: Mais 100% vrai. À demain les pitchounes pour une nouvelle actualité du jour.
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5: Bonjour! Aujourd'hui, intéressons-nous aux différentes langues qui sont parlées à travers le monde. Un grand nombre de spécialistes pensent qu'à l'origine, il n'existait qu'une seule langue que tout le monde parlait. Une langue unique. Aujourd'hui, on dénombre près de 6000 langues et dialectes différents parlés par 7,7 milliards d'humains. On ne parle pas tous la même langue, car chaque groupe ethnique, comme les Français, les Anglais, les Japonais, les Congolais ou toute autre ethnie, ont évolué à part, avec peu, voire pas, de contact entre eux. En d'autres termes, de nombreuses populations ont très longtemps vécu sans se connaître, développant ainsi leur propre langage. Cependant, plusieurs langues occidentales partagent la même racine, le latin. On peut ainsi noter des similarités entre plusieurs mots français, anglais et espagnol. Par exemple, le terme « évolution » en français devient « evolution » en anglais et « evolution » en espagnol. Toutefois, il faut toujours se souvenir qu'une langue a plusieurs origines, propres à chaque culture. Si on prend l'exemple de l'anglais, elle est essentiellement une langue indo-germanique qui a subi l'influence de plusieurs peuples différents, les Frisons, les Saxons et les Normands, avant d'adopter la forme qu'on lui connaît aujourd'hui. Et voilà, tu sais désormais pourquoi tous les humains ne parlent pas la même langue. À bientôt pour une prochaine question.
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4: Guillaume ? Guillaume ?
5: Oui ?
4: Est-ce que tu pourrais me raconter une histoire ?
5: D'accord, mais pas n'importe quelle histoire. Je vais te raconter les animaux.
6: Tranquillement installé dans ton canapé à jouer aux jeux vidéo, ton regard se pose tout à coup sur un point noir sur le mur au-dessus de l'appareil. Tu arrêtes de jouer, tu te lèves, tu marches lentement vers ce point noir et... Une araignée ! Et pas qu'une simple araignée ! Effrayée de ta venue, la voilà qui saute ! Et oui, au grand désespoir, certaines araignées peuvent sauter et ce sur des distances allant jusqu'à 50 fois leur taille. En cas de danger ou pour chasser, elles sont maîtresses dans l'art du saut.
4: Tissent elles des toiles ?
6: Eh bien non ! Les araignées sauteuses ne tissent pas de toiles comme les plus belles que l'on peut observer. En revanche, elles ont la capacité de le faire. Elles préfèrent tisser un fil afin de planer lors de ces sauts pour se sécuriser en planant.
4: Est-ce qu'elle voit bien ?
6: Elle voit très bien, munie de ses 8 yeux lui permettant de voir à 360 degrés et jusqu'à 2 mètres. Ils sont situés sur l'avant de la tête et les deux plus gros présents au milieu lui permettent une vision binoculaire, comme nous. Les deux derniers permettent de voir ce qu'il y a derrière elles.
4: Où peut-on les trouver ?
6: Leur aire de répartition est très vaste puisqu'on en trouve sur toute la planète sauf en Antarctique et sauf en Arctique. Et oui, on les trouve également en France. Mais rassure-toi, elles sont absolument inoffensives pour l'homme et pour l'animal. Elle va fuir le danger, mais sa curiosité la fera revenir pour observer quelle était sa frayeur. C'est fou, non ?
4: Que mange-t-elle ?
6: C'est la meilleure aide pour la maison l'été quand on vit dans une zone plutôt humide où les moustiques règnent. Elles vont manger des mouches et des moustiques qui passeront près d'elles ou qu'elles pourchasseront d'ailleurs.
4: Peut-on différencier le mâle de la femelle ?
6: Le mâle est souvent plus coloré que la femelle afin évidemment de la séduire. Le plus beau aux plus belles couleurs fera des femelles siennes comme on dit. Mais les seules couleurs ne sont pas ses seuls atouts. La danse de séduction. Elle est très complexe. Je vais donc rester assez vague. Des signaux visuels, des signaux vibratoires, des jeux de jambes de sa troisième paire de pattes aux touffes denses de soie noire et blanche font chavirer les femelles selon différents rythmes.
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1: Salut les Pitchouns et bienvenue dans l'agenda des sorties. Aujourd'hui, on va rentrer dans l'esprit d'Halloween. Direction le musée des blindés de Saumur. Et si vous partiez en famille à la découverte de véhicules vraiment impressionnants? Direction Saumur pour visiter l'un des plus grands musées de blindés au monde. Chars, véhicules militaires et engins gigantesques attendent les petits comme les grands. Au fil des salles, découvrez des machines venues de différentes époques et de nombreux pays. Les enfants seront fascinés par ces énormes véhicules qui semblent tout droit sorti d'un film d'aventure. Vous pouvez découvrir comment ces engins étaient utilisés et comprendre leur évolution au fil de l'histoire. Une visite spectaculaire qui permet aussi d'en apprendre davantage sur les grands événements du XXe siècle. Passionné d'histoire, de mécanique ou simplement curieux, chacun y trouvera son bonheur. Alors, prêt à vous approcher de ces impressionnants géants d'acier? Au musée des blindés de Saumur, l'histoire se découvre, grandeur nature. Et maintenant, si vous partiez en famille à la découverte d'une impressionnante forteresse au bord de la mer, direction Saint-Valahoug en Normandie pour découvrir l'une des célèbres tours Vauban. Construite au XVIIe siècle, cette tour servait à protéger les côtes et le port contre les navires ennemis. Avec ses murs épais et sa silhouette imposante, elle ressemble à une véritable sentinelle face à la mer. Petits et grands pourront grimper, explorer et imaginer la vie des soldats qui occupaient autrefois les lieux. Depuis les hauteurs, profitez également d'un magnifique panorama sur la mer et les paysages normands. Une visite qui mêle histoire, architecture et aventure dans un cadre exceptionnel. Les enfants pourront se transformer en apprentis explorateurs le temps d'une escapade. Alors prêt à partir sur les traces de Vauban et de faire ses fortifications? À Saint-Valahoug, l'histoire prend le large pour une aventure à vivre en famille. Prochain départ, et si vous partiez en famille à la découverte d'une véritable forteresse perchée sur les hauteurs de Provence? Direction les Baux-de-Provence pour explorer les vestiges d'un château médiéval chargé d'histoire. Installé sur un éperon rocheux, le site offre un panorama exceptionnel sur les paysages des Alpilles. Petits et grands pourront parcourir les remparts et découvrir les secrets de cette impressionnante citadelle. Les enfants pourront se glisser dans la peau de chevaliers et imaginer les batailles d'autrefois. Catapultes, machines de guerre, démonstrations plongent les visiteurs au cœur du Moyen-Âge. Au détour des ruines, chaque pierre raconte une histoire et laisse place à l'imagination. Une sortie idéale pour mêler découvertes, aventures et grands bols d'air en famille. Alors prêt à remonter le temps et à partir à l'assaut de la forteresse? Au Baux-de-Provence, le Moyen-Âge se vit grandeur nature dans un décor à couper le souffle. Et voilà les Pitchouns, c'était l'agenda des sorties. 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
3: Salut nos petits pitchounes, et dans l'actu du jour, on va rencontrer Mary qui vient de décrocher un nouveau travail et qui est super super contente. Alors Mary, quel va être votre nouveau job?
4: Attendez les petits pitchounes, j'enfile mon bonnet, j'enfile mes bottes fourrées et je n'oublie pas mes gants, voilà, et ma cagoule.
3: Vous faites votre valise, Mary?
4: Oui, j'ai aussi pris le gros pull en laine et les petits bouillottes.
3: Oh là là, mais on dirait qu'il va faire très très froid là où vous partez. C'est quoi votre nouveau travail?
4: Well, eh bien en fait, je vais m'occuper d'un bureau de poste.
3: Un bureau de poste? Oh, factrice, quel beau métier, c'est bien ça.
4: Oui, mais ça va être fantastique parce que je vais être factrice pour le manchot.
3: Pour des manchots? Mais comment ça?
4: Eh bien, je pars en Antarctique pour m'occuper du bureau de poste le plus isolé du monde. C'est un travail au milieu des glaces et sans eau courante.
3: Oh là là, il doit faire super froid là-bas, il ne doit pas y avoir grand monde.
4: Si, si, il y a beaucoup de manchots, mon travail consiste à surveiller leur population.
3: Factrice et surveilleuse de manchots sur la banquise, ah bah ça c'est vraiment un drôle de métier, Mary.
4: Ah oui, c'est un métier bizarre, drôle, insolite.
3: Mais 100% vrai. À demain les pitchounes pour une nouvelle actu du jour.
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6: Salut les pitchounes et bienvenue dans votre émission. J'espère que vous allez bien et que vous êtes en pleine forme. On se retrouve aujourd'hui pour découvrir plein de belles choses en cette nouvelle semaine. Dernière semaine pour vous puisque c'est les vacances à la fin de la semaine. J'espère que vous allez pouvoir en profiter. Les vacances de la Toussaint arrivent donc très très rapidement. Il ne vous reste plus que 4 jours d'école. Enfin, on va dire 3 puisque mercredi, ça ne compte pas. En tout cas, place à votre émission L'école est finie. On va retrouver plein de belles choses aujourd'hui. Chiffre du jour, nouvelle semaine, nouveau thème. Et le thème de cette semaine, c'est tout simplement les enfants. Nous allons parler de marionnettes. Voilà, aujourd'hui, on va parler de marionnettes sous toutes ses coutures. Et on va se retrouver également pour plein d'autres chroniques. Actu ludique, actu ciné, positive attitude, chiffre du jour. Ça, c'est déjà dit. Anecdote du jour, agenda ou encore le journal des Pitchounes. Vous savez donc tout sur notre super programme. Place à la musique dans L'école est finie.
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2: L'actu ludique en ce lundi va vous permettre de découvrir tout ce qui vient de sortir cette semaine concernant les jeux, les jouets, les jeux vidéo, les jeux de société, les livres, bref, en tout cas tout ce qui touche au monde ludique. Et c'est parti pour l'actu ludique.
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4: Salut les Pitchouns et bienvenue dans cette nouvelle actu ludique. Aujourd'hui, nous allons parler du rythme de l'enfant compté et calculé par Nathan. Un premier coffret aux activités nombreuses pour appréhender autrement le calcul et les mathématiques dédiées aux enfants à partir de 3 ans. À l'intérieur, du matériel original pour découvrir à son rythme et en toute autonomie les notions de calcul et les nombres. Un guide très complet détaillant les quantités, l'addition, la soustraction pour aider l'enfant à aborder ces thèmes de façon ludique. Une façon de voir l'apprentissage de ces deux éléments autour des activités adaptées à l'âge de l'enfant. Par le jeu et une éducation positive, les parents accompagnent leurs enfants à la découverte des mathématiques à leur rythme. C'était l'actu ludique du jour. On se retrouve très vite pour une prochaine actu.
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1: Le chiffre du jour, les pitchouns, en ce lundi, on attaque une nouvelle semaine et cette semaine, nous allons nous intéresser aux marionnettes. Voilà le thème de notre semaine et on commence tout de suite avec le premier chiffre du jour. On va s'intéresser à la création de l'art des marionnettes et il est difficile, les pitchouns, d'avoir des certitudes sur la création donc des marionnettes car pour des questions de mobilité, elles sont souvent construites dans des matériaux plutôt fragiles. Elles se désagrègent très vite, c'est-à-dire qu'elles vont se détruire avec le temps et n'ont pas pu être conservées comme ont pu être conservés d'autres objets d'art. Les premières marionnettes, cependant, ont probablement été fabriquées en Asie et on a une date, les enfants, les premières marionnettes dateraient d'il y a plus de 4000 ans. Voilà, vous savez tout sur la création des marionnettes, donc on va en apprendre beaucoup toute cette semaine sur ces petits pantins qui nous font passer de très très bons moments pour leur place à la musique. Et pour rappel, donc les premières marionnettes auraient vu le jour il y a un peu plus de 4000 ans. Voilà, place à la musique, la positive attitude arrive tout de suite.
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1: Bonjour chers cohabitants de la planète Terre. Vous êtes encore un peu en forme? L'un de nos cohabitants de notre planète, c'est le pingouin. Donc, nous allons entrer dans une petite danse. Et ça s'appelle la danse des pingouins.

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2: Salut les Pitchouns et bienvenue dans cette positive attitude. Aujourd'hui, nous allons parler d'Isar Aerospace qui a réussi à envoyer dans l'espace une fusée partie depuis l'Europe. La société allemande Isar Aerospace a placé samedi 5 septembre une fusée en orbite au départ de la Norvège au moment où l'Europe cherche à renforcer sa capacité à envoyer des satellites dans l'espace. La fusée Spectrum a décollé peu après 22h, heure de Paris, d'Andoya, au nord du cercle polaire arctique. Ce lancement réussi fait suite à plusieurs mois de retard, dû à des problèmes techniques ou de sécurité. Pourquoi cela est une bonne nouvelle? Eh bien parce que le site de lancement de fusées européennes était alors en Guyane française, à Kourou en Amérique du Sud. Désormais, beaucoup moins d'argent seront nécessaires afin d'acheminer les satellites et un impact environnemental non négligeable est alors réalisé. La fusée Isar Spectrum est conçue pour transporter jusqu'à environ 1000 kg en orbite terrestre. Elle est alors considérée comme une petite fusée comparée à d'autres type de fusée comme Ariane 6. Voilà, c'était la positive attitude du jour et je vous dis à très bientôt.
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1: C'est l'heure de retrouver Ambre pour son journal, mais Ambre n'est pas toute seule puisqu'elle est accompagnée de Tristan pour effectuer toutes ses recherches. Tristan, c'est le journaliste de Radio Pitchoun. On les retrouve tout de suite pour le journal des Pitchoun.
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4: Salut nos petits pitchouns, et dans l'actu du jour, on va rencontrer Mary qui vient de décrocher un nouveau travail et qui est super super contente. Alors Mary, quel va être votre nouveau job?
5: Attendez les petits pitchouns, j'enfile mon bonnet, j'enfile mes bottes fourrées et je n'oublie pas mes gants, voilà, et ma cagoule.
4: Vous faites votre valise, Mary?
5: Oui, j'ai aussi pris le gros pull en laine et les petits bouillottes.
4: Oh là là, mais on dirait qu'il va faire très très froid là où vous partez. C'est quoi votre nouveau travail?
5: Well, eh bien en fait, je vais m'occuper d'un bureau de poste.
4: Un bureau de poste? Oh, factrice, quel beau métier, c'est bien ça.
5: Oui, mais ça va être fantastique parce que je vais être factrice pour le manchot.
4: Pour des manchots? Mais comment ça?
5: Eh bien, je pars en Antarctique pour m'occuper du bureau de poste le plus isolé du monde. C'est un travail au milieu des glaces et sans eau courante.
4: Oh là là, il doit faire super froid là-bas, il ne doit pas y avoir grand monde.
5: Si, si, il y a beaucoup de manchots. Mon travail consiste à surveiller leur population.
4: Factrice et surveilleuse de manchots sur la banquise. Ah bah ça, c'est vraiment un drôle de métier, Mary.
5: Ah oui, c'est un métier bizarre, drôle, insolite.
4: Mais 100% vrai. À demain, les pitchouns, pour une nouvelle actu du jour.
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1: L'actu ciné, les Pitchouns, on va découvrir ce qui sort cette semaine en termes de films au cinéma ou en vidéo à la demande. Accrochez-vous bien, générique.
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3: Salut les Pitchouns et bienvenue dans cette nouvelle actu ciné. Aujourd'hui, nous allons parler de l'île des souvenirs. Joe et Raissa, deux meilleurs amis depuis la primaire, qui après avoir obtenu le baccalauréat, sont sur le point de se lancer dans des choix de parcours différents. Alors qu'elles fêtent leur dernière soirée ensemble, les deux jeunes filles tombent sur un portail mystérieux qui les transporte sur l'île fantastique de Nakali, peuplée de créatures magiques tout droit sorties des contes mythologiques philippins de leur enfance. Ensemble, les filles vont s'allier à certaines de ces créatures tandis qu'elles devront en affronter d'autres. Avec l'aide de Rowe, un chien-garou aussi bien intentionné que malchanceux, ainsi que d'une clique de petits compagnons dotés de pouvoirs extraordinaires, les deux meilleurs amis vont affronter le redoutable Mananangal, la créature la plus redoutée de toute l'île. Mais quand elles découvrent que pour retrouver le chemin de la maison, il leur faudra oublier tout ce qu'elles ont vécu ensemble, Joe et Raissa vont se lancer dans une course contre la montre pour trouver le moyen de quitter cette île avant qu'elle ne dévore à jamais les souvenirs de leur amitié. Sortie prévue le 21 octobre au cinéma. Je vous laisse avec la bande-annonce et je vous dis à bientôt.
4: Je m'appelle Joe et moi Raissa. Tu veux qu'on soit meilleures copines?
5: J'ai jamais eu une meilleure copine avant.
4: Moi non plus. Allez, go!
6: Il était une fois une île appelée l'île des souvenirs, peuplée de créatures magiques défiant l'imagination la plus folle.
7: Ta Lola est trop cool.
8: Hé, Fatima ! Arrête de leur bourrer le crâne !
9: Mêle-toi de tes oignons !
8: Putain ! Ils touchent !
7: Toutes les deux, on va la trouver, cette île des souvenirs !
6: Personne ne trouve l'île des souvenirs.
8: Diana ! Meilleur gomme pour la vie !
6: C'est elle qui vous trouve.
10: Raissa ? Il se passe un truc !
11: J'hallucine.
10: Bon, allez, go! Attends, quoi?

0: L'île existe, ouais.
1: Soyez les bienvenus sur l'île des souvenirs.
2: T'es une espèce de chat-garou super cool. Tu te transformes à la pleine lune ou à la demande?
1: Bon, c'est personnel, ok? Désolé, mais j'arrive pas à le contrôler. Cet endroit ressemble peut-être à un paradis.
2: Cet endroit est dément.
1: Mais c'est dangereux pour les mortels.
3: Vous n'auriez pas dû venir dans mon monde.
1: C'est une démon des souvenirs. Plus vous resterez ici, plus elle vous envolera.
4: On pourrait tout oublier? Même notre amitié?
5: Tu veux que je sois meilleure copine?
4: Le jour de notre rencontre, je ne t'oublierai jamais.
0: Accrochez-vous à mon pied!
4: On va rentrer chez nous.
1: Quand je vois des bâtons de trop près, je pars en chien intégral.
4: En chien intégral?
2: Oh non, Ro, t'es toujours là, mon pote?
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1: Que pouvons-nous faire ce week-end? 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
3: Salut les Pitchouns et bienvenue dans l'agenda des sorties. Aujourd'hui, on va rentrer dans l'esprit d'Halloween. Direction le musée des blindés de Saumur. Et si vous partiez en famille à la découverte de véhicules vraiment impressionnants? Direction Saumur pour visiter l'un des plus grands musées de blindés au monde. Chars, véhicules militaires et engins gigantesques attendent les petits comme les grands. Au fil des salles, découvrez des machines venues de différentes époques et de nombreux pays. Les enfants seront fascinés par ces énormes véhicules qui semblent tout droit sorti d'un film d'aventure. Vous pouvez découvrir comment ces engins étaient utilisés et comprendre leur évolution au fil de l'histoire. Une visite spectaculaire qui permet aussi d'en apprendre davantage sur les grands événements du XXe siècle. Passionné d'histoire, de mécanique ou simplement curieux, chacun y trouvera son bonheur. Alors, prêt à vous approcher de ces impressionnants géants d'acier? Au musée des blindés de Saumur, l'histoire se découvre, grandeur nature. Et maintenant, si vous partiez en famille à la découverte d'une impressionnante forteresse au bord de la mer, direction Saint-Valahougue en Normandie pour découvrir l'une des célèbres tours Vauban. Construite au XVIIe siècle, cette tour servait à protéger les côtes et le port contre les navires ennemis. Avec ses murs épais et sa silhouette imposante, elle ressemble à une véritable sentinelle face à la mer. Petits et grands pourront grimper, explorer et imaginer la vie des soldats qui occupaient autrefois les lieux. Depuis les hauteurs, profitez également d'un magnifique panorama sur la mer et les paysages normands. Une visite qui mêle histoire, architecture et aventure dans un cadre exceptionnel. Les enfants pourront se transformer en apprentis explorateurs le temps d'une escapade. Alors prêt à partir sur les traces de Vauban et de faire ses fortifications? À Saint-Valahougue, l'histoire prend le large pour une aventure à vivre en famille. Prochain départ, et si vous partiez en famille à la découverte d'une véritable forteresse perchée sur les hauteurs de Provence? Direction les Baux de Provence pour explorer les vestiges d'un château médiéval chargé d'histoire. Installé sur un éperon rocheux, le site offre un panorama exceptionnel sur les paysages des Alpilles. Petits et grands pourront parcourir les remparts et découvrir les secrets de cette impressionnante citadelle. Les enfants pourront se glisser dans la peau de chevaliers et imaginer les batailles d'autrefois. Catapultes, machines de guerre, démonstrations plongent les visiteurs au cœur du Moyen-Âge. Au détour des ruines, chaque pierre raconte une histoire et laisse place à l'imagination. Une sortie idéale pour mêler découvertes, aventures et grands bols d'air en famille. Alors prêt à remonter le temps et à partir à l'assaut de la forteresse? Au Beau de Provence, le Moyen-Âge se vit grandeur nature dans un décor à couper le souffle. Et voilà les Pitchouns, c'était l'agenda des sorties. 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
1: L'anecdote du jour, les enfants. Aujourd'hui, nous allons nous intéresser à une île moyenne qui a été transformée par son propriétaire. En 1962, Brandon Grimshaw, il a acheté une petite île déserte des Seychelles pour seulement 8000 livres. Pendant 39 ans, il a planté 16 000 arbres et il a participé ainsi au retour de la faune et de la flore sur son île. L'île, devenue luxuriante, attira les convoitises. À tel point qu'un prince, d'Arabie Saoudite, lui a proposé 50 millions de dollars pour pouvoir racheter son île. Grimshaw a totalement refusé et a grâce à ça obtenu donc le classement de l'île au parc national. Il ne voulait absolument pas la vendre, il voulait continuer donc de prendre soin de son île, surtout pour la faune et la flore y résidant. En tout cas, moi je trouve ça vraiment génial de prendre soin de la nature, même à donc petite échelle ou à grande échelle comme ce monsieur. En tout cas, j'espère que cette anecdote vous a plu. Les Pitchouns, place à la musique dans l'école est finie.

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2: L'école est finie, les enfants, c'est terminé pour aujourd'hui, terminé pour ce lundi, et on se retrouve demain pour de nouvelles aventures. Demain, on se retrouvera pour une nouvelle journée qui nous rapprochera un petit peu plus des vacances. Maintenant, il ne reste plus que 5 dodos pour pouvoir être en vacances. Pour l'heure, je vous fais à toutes et à tous de très très gros bisous. Passez une excellente soirée. Ambre et Tristan vous accompagne juste après le petit jingle pour la dernière édition de la journée du journal des Pitchouns. Moi, je vous fais à toutes et à tous de très très gros bisous. Passez une excellente soirée. On se retrouve demain matin avec Guillaume et Francis pour le club des Pitchouns. À demain.
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5: Salut nos petits pitchouns, et dans l'actu du jour, on va rencontrer Mary qui vient de décrocher un nouveau travail et qui est super super contente. Alors Mary, quel va être votre nouveau job?
6: Attendez les petits pitchouns, j'enfile mon bonnet, j'enfile mes bottes fourrées et je n'oublie pas mes gants, voilà, et ma cagoule.
5: Vous faites votre valise, Mary?
6: Oui, j'ai aussi pris le gros pull en laine et les petits bouillottes.
5: Oh là là, mais on dirait qu'il va faire très très froid là où vous partez. C'est quoi votre nouveau travail?
6: Well, eh bien en fait, je vais m'occuper d'un bureau de poste.
5: Un bureau de poste? Oh, factrice, quel beau métier, c'est bien ça.
6: Oui, mais ça va être fantastique parce que je vais être factrice pour le manchot.
5: Pour des manchots? Mais comment ça?
6: Eh bien, je pars en Antarctique pour m'occuper du bureau de poste le plus isolé du monde. C'est un travail au milieu des glaces et sans eau courante.
5: Oh, là, il doit faire super froid là-bas, il doit pas y avoir grand monde.
6: Si, si, il y a beaucoup de manchots. Mon travail consiste à surveiller leur population.
5: Factrice et surveilleuse de manchots sur la banquise. Ah bah ça, c'est vraiment un drôle de métier, Mary.
6: Ah oui, c'est un métier bizarre, drôle, insolite.
5: Mais 100% vrai. À demain, à les pitchouns, pour une nouvelle actualité du jour.
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9: Bonjour les amis. Connaissez-vous bien la météo? Apprenons cela ensemble.

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2: On m'appelle prince vaillant, chevalier de l'impossible.

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4: Les cauchemars de fil de fer. La sorcière fil de fer en a assez de faire des cauchemars. Il paraît que c'est normal pour une sorcière. Mais fil de fer n'en peut plus. Assez des cauchemars. Assez des mauvais rêves. Elle est fatiguée, épuisée, exténuée. Elle doit à tout prix dormir. Mais dormir d'un sommeil réparateur. Elle cherche donc dans son grimoire. « Je vais bien trouver une potion miraculeuse !» dit-elle en parcourant le sommaire. « Ah, voilà ce qu'il me faut !» Elle file dans sa cuisine et sort les ingrédients nécessaires. Une pomme de terre, un crapaud vert et de la levure de bière. Elle place tout cela dans un grand saladier et remue avec son fouet. Puis, elle récite la formule. « Somni, somna, somnifère !» Fil de fer boit l'horrible breuvage. « Burk !» Mais cela a l'air de fonctionner. Elle se met aussitôt à bâiller. La sorcière sourit et file se coucher. Quelle nuit! Elle dort jusqu'au lendemain matin, mais la tête à l'envers. Certes, elle n'a pas fait de cauchemar, mais la voilà toute tordue. Elle retourne donc dans sa cuisine et cherche dans son livre de sorcellerie. Fil de fer essaye une nouvelle potion à base de potiron, bave de dragon et crotte de mouton. Avec ça, elle devrait dormir paisiblement. Elle boit la mixture d'une seule traite et s'endort sur le champ. Lorsqu'elle se réveille, Fil de fer est bien reposée. Oui, elle a dormi 3 jours entiers. Mais la sorcière a plein de choses à faire. Elle n'a pas le temps de dormir autant. Elle doit absolument trouver la potion adaptée à ses besoins. En parcourant son grimoire, elle découvre une autre recette que la petite sorcière suit scrupuleusement. « Nuit noire sans cauchemar, journée gaie et réveillée » récite-t-elle en buvant le jus d'artichaut au poil de chameau. Zut, rien ne se passe. Fil de fer est très déçue, elle va de nouveau faire des cauchemars. Mais non, ce soir-là, la sorcière s'endort comme un bébé. Elle ne fait que de beaux rêves. Et en prime, elle se réveille avec le soleil. Quel soulagement! Depuis ce jour, tous les soirs, Fil de fer boit un verre de jus d'artichaut au poil de chameau. Essayez et

Nageur confirmé. Une bouée canard pour un nageur vénard. Une bouée dauphin pour un nageur câlin. Une bouée tortue pour un nageur têtu. Pour moi, ce n'est pas la peine. Je nage comme une baleine. Mémoire de coquillage. Si tu te rends sur la plage, ramasse le coquillage. Celui qui dort dans le sable est pourtant reconnaissable. Lui seul pourra te parler. Lui seul pourra te narrer ses souvenirs, ses voyages, les secrets de son grand âge. Si tu vas sur la plage, écoute le coquillage. Théophile. Théophile a lâché le fil et le vent en a profité pour voler son beau cerf-volant. L'enfant crie « Viens, beau cerf-volant !» Mais le vent veut jouer aussi. Mais pourquoi, s'écrie Théophile, mais pourquoi j'ai lâché le fil ? Retour au port. De la plage, plage bordée de rochers, rochers où s'échouent les vagues. Les vagues te ramèneront comme tous les bateaux. Tous les bateaux sont rentrés au port. La forêt des parasols. Une forêt de parasols a caché tout le sable blanc. Une forêt de parasols protège tous les estivants. Et le soleil est étonné de les voir tous se crémer. Il ne veut pas les brûler. Il n'ose pas le regarder. Quand on changera de saison, les parasols se replieront. On découvrira, comme avant, la jolie plage de sable blanc. Étendard blanc. Il n'y a pas d'armes dans mon château, juste des coquilles de couteaux. Sur les murs ne pousse pas la glycine, juste des algues vertes et marines. Dans mon château, il n'y a pas d'or. Pourtant, j'y ai planté un trésor, la plume blanche du goéland,

le crabe et l'étoile de mer. Pourquoi marches-tu de travers, étrange petit crabe vert? Pourquoi marches-tu de travers? A murmuré l'étoile de mer. Pas question de se laisser faire et écouter l'étoile de mer. Il prend alors un air sévère et dit « Tu commences à me plaire. Agrippe-toi sur le rocher, j'ai une autre spécialité. Agrippe-toi sur le rocher, je pourrai venir te pincer. »

0: Je vais vous raconter l'histoire du chat et de la petite souris. Un jour, un chat et une petite souris se rencontrèrent. « Où allez-vous ainsi, gros matou ?» demanda la souris. Le chat répondit avec colère. « Je vais où bon me semble, tout droit sur mon chemin. » Le chat n'ajouta rien, mais la souris, qui était très curieuse et très bavarde, demanda encore. « Pourquoi léchez-vous vos pattes de temps en temps ?»«
1: Pour me faire beau !» grogna le chat.
0: « Et pourquoi remuez-vous la queue comme si vous étiez en colère ?»« Pourquoi vos griffes sont si pointues ?»« Pourquoi baissez-vous vos oreilles ?» « Et pourquoi rampez-vous dans l'herbe du jardin ?» demanda encore la souris en se rapprochant du chat. Le chat trouva ces questions très impertinentes. Il se tourna vers la souris en disant « Et vous, pourquoi vos dents sont-elles si longues ?»«
2: Parce que je suis une petite souris de la plus belle espèce, » dit-elle.
0: « Et pourquoi tenez-vous la bouche si grande ouverte ?»«
2: Parce que j'ai toujours quelque chose à ronger. » Et que j'aime beaucoup parler.
0: Et que faites-vous toute la journée ?
2: Le soir, je chante et puis je pose des questions aux passants. Où allez-vous ? D'où venez-vous ? Qui êtes-vous ?
0: Eh bien, je vais vous faire voir qui je suis, dit le chat.
2: Et ouvrant la bouche, il avala la pauvre petite souris. C'est depuis ce temps-là que les chats poursuivent les souris et puis les mangent.

La maman de Poulou habite dans une roulotte verte avec des rideaux bleus. La maman de Sébastien habite dans un appartement bleu avec des rideaux verts. La maman de Sébastien regarde par la fenêtre de l'appartement et elle dit « Comment peut-on habiter dans une roulotte ? C'est tout petit, il y fait froid, il y fait noir, ça sent la terre et les poils de chien, ça sent mauvais. » La maman de Poulou regarde par la fenêtre de la roulotte et elle dit « Comment peut-on habiter dans un appartement ? Ça ne bouge pas, ça reste là, il fait trop chaud, ça sent la lessive et l'eau de Javel, ça sent mauvais. » Poulou vient chercher Sébastien à la porte de l'appartement bleu. La maman de Sébastien lui demande « Qui es-tu ? Où habites-tu ? » Poulou répond « Je m'appelle Poulou, j'habite dans la roulotte verte avec des rideaux bleus. » La maman de Sébastien dit « Va-t'en, tu n'habites pas dans un appartement, tu ne sens pas la lessive, ni le mazout, ni le beefsteak, ni les nouilles, tu sens mauvais. » Sébastien vient chercher Poulou à la porte de la roulotte verte. La maman de Poulou lui demande « Qui es-tu ? Où habites-tu ? » Sébastien répond « Je m'appelle Sébastien, j'habite dans l'appartement bleu avec des rideaux verts. » La maman de Poulou dit « Va-t'en, tu n'habites pas dans une roulotte, tu ne sens pas la terre, ni le chien, ni le ragoût, ni les pommes du chemin, tu sens mauvais. » La maman de Sébastien dit à Sébastien « Je ne veux plus que tu joues avec ce garçon de la roulotte. » La maman de Poulou dit à Poulou « Je ne veux plus que tu joues avec ce garçon de l'appartement. » Poulou et Sébastien vont à l'école. Ils ne marchent pas sur le même trottoir. Dans la cour, ils ne jouent pas ensemble. Ils sont obéissants. Le soir, Sébastien dit à sa maman « Je n'ai pas joué avec Poulou. » Et Poulou dit à sa maman « Je n'ai pas joué avec Sébastien. » Et les mamans disent « C'est bien, ce ne sont pas des gens comme nous. » Un jour, toute l'école va se promener à la campagne. Les enfants ramassent des fleurs dans un pré à côté d'une petite rivière. Dans le pré, il y a une petite cabane avec un toit rouge et des murs rouges, des volets rouges et une porte rouge. La pluie se met à tomber. Flac, flac, flac, fort, très fort, longtemps, très longtemps. Tous les enfants de l'école vont s'abriter sous les arbres. Sébastien et Poulou se réfugient sous le toit de la cabane rouge. Mais la pluie tombe quand même sur eux. Ils s'appuient contre la porte. Et la porte s'ouvre. Ils tombent dans la cabane rouge, sur le plancher rouge. Il y a des murs rouges, les chaises sont rouges, le lit est rouge et la table est jaune, avec un bouquet de fleurs au milieu. Poulou et Sébastien vont s'asseoir tous les deux dans un coin, mais pas dans le même coin. Ils se regardent et ils ne disent rien. Ils ne jouent à rien, ils ne font rien. Ils n'entendent même pas la pluie s'arrêter, ni les autres enfants qui s'en vont. Ils ne voient même pas la nuit qui vient et la lune qui se lève dans le ciel. Et puis tout à coup, tous les deux en même temps, ils disent « On est perdu !» Poulou dit « Ça ne fait rien, on est comme dans une roulotte, n'aie pas peur !» Sébastien dit « Ça ne fait rien, on est comme dans un appartement, n'aie pas peur !» Et ils rient parce qu'ils ont parlé en même temps. Poulou demande « Tu connais le chemin pour rentrer ?» Sébastien répond « Non, il fait trop noir dehors, il faut attendre demain matin. » Poulou a un morceau de saucisson dans sa poche, il le donne à Sébastien. Sébastien a un bout de chocolat, il le donne à Poulou. Dans un tiroir, il trouve un petit morceau de bougie et une boîte d'allumettes. Ils allument la bougie. Et ils mangent le chocolat et le saucisson. Puis, la bougie s'éteint. Poulou dit « Tu n'as pas froid ? Prends mon pull vert. » Sébastien dit « Tu n'as pas froid ? Tiens, prends
prends ma veste. » Poulou met la veste de Sébastien et Sébastien enfile le pull-over de Poulou. Ils se couchent dans le lit rouge et ils s'endorment. Plus tard, bien plus tard, au milieu de la nuit, il y a du bruit dehors, mais ils n'entendent rien, ils dorment. Il y a des gens, plein de gens, qui cherchent dans le pré, qui cherchent dans la rivière, qui cherchent sous les arbres. Il y a la maman de Sébastien et elle crie « Sébastien, Sébastien !» Il y a la maman de Poulou et elle crie « Poulou, Poulou !» La maman de Poulou et la maman de Sébastien entrent dans la petite maison. Dedans, tout est noir, noir, très noir. Elles vont à tâtons, elles reconnaissent des formes de petits garçons. La maman de Sébastien dit « C'est la veste de Sébastien, c'est mon Sébastien !» La maman de Poulou dit « C'est le pull-over de Poulou, c'est mon Poulou !» La maman de Sébastien retourne à l'appartement avec le garçon dans ses bras. Dans l'appartement, il y a une panne d'électricité, on n'y voit rien, il fait tout noir. La maman de Sébastien déshabille le petit garçon, elle le couche, elle le berce, elle l'embrasse. Il dort toujours. La maman de Poulou retourne à la roulotte avec le garçon dans ses bras. Dans la roulotte, il n'y a plus d'huile pour la lampe, on n'y voit rien, il fait tout noir. La maman de Poulou déshabille le petit garçon, elle le couche, elle le berce, elle l'embrasse. Il dort toujours. Le lendemain, la maman de Poulou et la maman de Sébastien vont réveiller leur enfant. Mais dans la couchette de Poulou, c'est Sébastien qui dort. Et dans le lit de Sébastien, il y a Poulou qui rêve. Alors la maman de Poulou va à la fenêtre de la roulotte et la maman de Sébastien va à la fenêtre de l'appartement. Elle se regarde et elle se sourit en même temps. Maintenant, Sébastien et Poulou jouent ensemble. Ils rient ensemble. Ils rêvent ensemble dans la roulotte verte au rideau.

0: Sinbad et la vallée des diamants. Je m'appelle Sinbad. Peut-être avez-vous déjà entendu parler de moi. À présent, je suis le plus riche marchand de Bagdad, mais il n'en a pas toujours été ainsi. Dans ma jeunesse, j'ai voyagé sur toutes les mers et vécu 1000 aventures, et c'est l'une d'elles que je vais vous conter. Un jour, notre bateau aborda sur une île merveilleuse. Nous y trouvâmes des fruits délicieux, des fleurs extraordinaires, des sources cristallines et des oiseaux multicolores qui chantaient à tue-tête. Mais pas un être humain ne semblait vivre dans ce paradis. Je laissai là mon équipage et partis en exploration. Au bout d'un moment, me sentant fatigué, je m'étendis sur l'herbe et ne tardai pas à m'endormir. Quand je me réveillai, horreur, le bateau était reparti sans moi. Déjà, les voiles blanches n'étaient plus que des points minuscules à l'horizon. Je montais sur une colline espérant découvrir un village ou une ville sur l'autre versant. Mais il n'y avait rien, ou plutôt si. Il y avait une chose très étrange, un gigantesque dôme blanc. Je m'approchai, en fis le tour, ce qui me prit un certain temps tellement il était grand. Pas une porte d'entrée, pas un trou, pas une tache. Je le touchai, sa surface était entièrement lisse. Soudain, le ciel s'obscurcit et le vent se mit à souffler. Un énorme oiseau noir venait de se poser sur le dôme. Je n'eus aucun mal à le reconnaître. C'était le grand roc, cet oiseau légendaire dont on m'avait si souvent parlé. Moi qui n'avais jamais cru à ces histoires, je me retrouvais tout près de lui, et pas fier du tout. Je compris alors que le dôme blanc était son œuf et qu'il venait le couver. L'oiseau se posa sur le dôme et sembla s'endormir. C'est alors que me vint une idée. Je défis mon turban et l'entortillai pour en faire une sorte de corde que j'attachai à une patte de l'oiseau et enroulai l'autre extrémité autour de ma taille. Puis, j'attendis près de l'oiseau endormi, sans un bruit, sans un mouvement. Aux premières lueurs de l'aube, l'oiseau se réveilla. Il s'envola en poussant un cri rauque et je me retrouvai suspendu dans les airs. L'oiseau vola longtemps, longtemps. Enfin, il se posa au fond d'une vallée encaissée. Je venais à peine de me détacher quand il s'envola à nouveau en portant un serpent dans son bec. De tous côtés se dressaient des parois escarpées. Impossible d'y grimper. Ah, comme je regrettais de ne pas être resté dans l'île. Là-bas, au moins, il y avait de l'eau et des fruits. N'allais-je pas mourir de faim et de soif dans cet endroit sinistre? Dans mon affolement, je n'avais même pas remarqué que la vallée scintillait de mille feux. Le sol était jonché de diamants qui reflétaient les lueurs de l'aube. Jamais je n'avais admiré un tel trésor, même dans les plus riches demeures de Bagdad. Cependant, mes ennuis n'étaient pas terminés pour autant, car sur le sol, il y avait aussi d'énormes serpents, assez gros pour m'avaler en une seule bouchée. Aucun doute, j'étais dans la fameuse vallée des diamants, celle d'où personne n'était jamais revenu. Bientôt, le jour se leva et les serpents disparurent dans les crevasses. Toute la journée, je parcourus la vallée de long en large. Pas une source, pas une seule goutte d'eau. Qu'allais-je devenir? Lorsque le soir tomba, je trouvai une petite grotte. Après l'avoir inspectée soigneusement, au cas où un serpent y aurait élu domicile, je décidai d'y passer la nuit. J'enfermai l'entrée avec une grosse pierre et toute la nuit, j'entendais siffler les serpents devant mon refuge. Au petit matin, les serpents disparurent à nouveau et je sortis de la grotte, tremblant de peur et de faim. Soudain, quelque chose tomba à côté de moi. Un mouton mort. Deux autres le suivirent de près qui s'écrasèrent à quelques pas de là. C'étaient des chercheurs de diamants qui les jetaient du haut de la falaise. J'avais déjà entendu parler de cette étrange manière de procéder. L'épaisse fourrure des moutons accrochait au passage un grand nombre de diamants, alléchés par les cadavres des moutons, de très grands aigles fondaient sur eux et les emportaient dans leur nid tout en haut. Ainsi, les chercheurs n'avaient plus qu'à faire fuir les aigles et à chercher leur butin dans la toison des moutons. Enfin, je tenais mon unique chance de quitter cet endroit infernal. D'abord, je remplis mes poches de diamants. Puis je choisis le plus gros mouton et, après avoir déroulé mon turban une nouvelle fois, m'agrippai de toutes mes forces à l'animal. Je n'attendis pas longtemps avant de me sentir soulevé de terre. Un aigle aux ailes immenses me porta dans son nid. Mais soudain, je sentis qu'il donnait de terribles coups de bec au mouton. Malheur, pensais-je, il va me dévorer. Mais non, l'aigle s'envola. Les hommes l'avaient chassé en lui lançant de gros cailloux. Aussitôt, je me détachai et bondis sur mes pieds, mais je vis que les hommes me regardaient d'un air horrifié car j'étais couvert de sang de la tête aux pieds. Aussi m'empressai-je de leur crier « Ne craignez rien, ne craignez rien, ce n'est que du sang de mouton. Aidez-moi, vous serez largement récompensé car j'ai dans mes poches plus de diamants que vous n'avez jamais rêvé d'en posséder. » Ces hommes me conduisirent jusqu'à la tente de leur chef à qui je racontai tout ce qui m'était arrivé. Il me donna à boire et à manger ainsi que des vêtements propres. Pour le remercier de sa bonté, je lui proposai de partager mes diamants avec lui, mais il n'en prit que deux en disant « Gardez les autres, mon ami. Vous les avez bien gagnés. » Voilà, mes chers amis, comment se termina cette incroyable aventure. Depuis, j'ai vendu tous mes diamants, sauf un, que je garde en souvenir de cette vallée dont nul ne revient, mais à laquelle moi, Sinbad, je dois ma fortune.
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3: Quand la fête d'un anniversaire approche, on envoie des invitations à tous les gens qu'on aime, on prépare des gâteaux, on décore un peu la maison.
4: On achète des bougies pour les poser sur le gâteau.
3: Souvent, on fête l'anniversaire deux fois.
4: Une première fois avec les copines et les copains de l'école ou du quartier. Avec eux, on fait des jeux, on court autour de la table, on se déguise.
3: Chapeau pointu, serpentin, confetti, maquillage, il y a tout pour la fête.
4: Et on mange ?
3: Eh oui, on mange plein de gâteaux, de bonbons, des chamallows qui collent aux doigts et aux chaises. On boit des sodas et quelquefois après... On a une belle crise de foie à force de manger trop de choses sucrées.
4: Quand on fête l'anniversaire en famille, on fait chaque année les mêmes gestes et on chante la même chanson, seulement à cette occasion.
3: Tous ces gestes veulent dire quelque chose, même s'il n'y a pas de parole. Je t'explique. À un moment de la soirée, quelqu'un va à la cuisine pour préparer en cachette le gâteau avec les bougies. Pendant ce temps-là, un autre se prépare à éteindre toutes les lumières. Celui qui porte le gâteau illuminé entre alors dans la pièce. Il avance lentement pendant que les invités chantent « Joyeux anniversaire » ou bien la chanson que tu vas bientôt écouter.
4: « C'est mon anniversaire,
3: le jour que je préfère. »
4: Mais tous ces gestes veulent bien dire quelque chose ? Pourquoi on éteint les lumières de la pièce ?
3: L'obscurité de la pièce rappelle un peu le noir dans lequel nous étions tous plongés quand nous étions encore dans le ventre de notre maman.
4: Et pourquoi on met des bougies sur le gâteau ?
3: Pour montrer l'âge qu'on a maintenant. Mais surtout, le gâteau illuminé qui avance, c'est un peu chacun de nous au moment où il arrive au monde.
4: Pourquoi les gens chantent-ils alors ?
3: Les gens chantent, ils sont contents d'être avec nous. Ils sont contents que nous soyons venus au monde. Et quand le gâteau arrive sur la table, celui ou celle qui fête son anniversaire souffle d'un coup toutes les bougies.
4: Pourquoi ?
3: Ben, pour montrer qu'une page est tournée dans sa vie et qu'il va commencer une nouvelle année avec plein de nouvelles expériences. Pour montrer aussi qu'il a du souffle, qu'il a de la force, qu'il a envie de continuer à vivre encore et encore. C'est pour ça qu'à ce moment, on rallume toutes les lumières. Tous les gens applaudissent comme si c'était pour une nouvelle naissance.
4: Et alors on coupe le gâteau, on le partage ? Et on le mange ?
3: Ben oui, nous mangeons tous une part du même gâteau pour montrer qu'on forme une grande famille et qu'on va prendre des forces pour vivre encore une belle année ensemble jusqu'au prochain anniversaire.
4: Ben, tu as oublié de dire qu'à ce moment, on offre les cadeaux.
3: Ben oui qu'on offre des cadeaux.
1: qui revient chaque année? Qu'est-ce qui ne fait que passer? Habillé d'un beau sourire, sur la tête un grand chapeau, plein de

0: Pablo et le marchand de sable. Oh là là, le marchand de sable a la grippe. Il est au lit avec une terrible fièvre. Le marchand de sable ne pourra pas passer ce soir, dit la lune désolée.
1: Zut, les enfants ne vont pas réussir à s'endormir, ajoute Estelle, l'étoile.
0: Il faut trouver une solution, ajoute la lune. Oui, mais laquelle ? L'étoile et la lune réfléchissent. Le temps presse. Le soleil va bientôt se coucher et les enfants aussi. Estelle propose. Et Pablo, tu sais le petit garçon qui nous regarde dans son télescope ?
2: De toute façon, je ne vois pas d'autre solution. Alors essayons.
0: L'étoile part aussitôt voir Pablo.
1: Il est surpris mais ravi. Quelle chance pour lui !
0: Estelle l'emmène dans le ciel et lui explique sa mission. Remplacer le marchand de sable. Pablo espère être à la hauteur. Il prend alors le sac de sable, mais malheureusement, il est bien trop lourd.
3: « Je ne vais jamais y arriver !» dit-il tout déçu.
0: Le petit garçon a alors une idée. Il remplit ses poches avec le précieux sable et s'en va le lancer dans le ciel. Dès que son stock est épuisé, il retourne en chercher. Mais à ce rythme-là, Pablo sera vite fatigué. Estelle l'appelle. « Je vais t'aider, monte sur mon dos !» Pablo reprend du sable et obéit. Le voilà à cheval sur l'étoile. En riant, le petit garçon disperse le sable dans le ciel. Ensemble, ils arrivent vite à bout de cette drôle de mission. Ça y est, tous les enfants sont endormis. Sauf Pablo. Estelle le raccompagne chez lui, le regarde se coucher et souffle quelques grains de sable sur son lit. 1, 2, 3. Lui aussi s'est endormi. Mais ils se retrouveront demain. Le marchand de sable doit rester encore quelques jours au lit avant de reprendre sa tournée. Alors, si tu vois une étoile filer plus vite que la lumière, c'est sûrement Pablo et Estelle. Va vite te coucher avant qu'ils ne lancent du sable dans le ciel. 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

0: Il était une fois une veuve qui vivait seule avec ses deux filles. L'aînée lui ressemblait laide, désagréable et orgueilleuse. La cadette, par contre, était aimable, souriante et belle, mais très malheureuse, car sa mère ne l'aimait pas. Elle la faisait travailler toute la journée, sans arrêt.
1: « Va chercher de l'eau à la source. Et vite ! Dépêche-toi ! »
2: « Oui. »
0: Et la pauvre fille de prendre un grand seau et d'aller loin jusqu'à la source.

0: Tout à coup, elle se retrouva face à une vieille femme, pauvrement vêtue.
1: Ma belle, donne-moi à boire.
2: Oui, madame, voilà mon seau.
1: Buvez.
2: Pour te remercier, je vais te faire un cadeau magique. À chaque mot que tu diras, te sortiront de la bouche des fleurs, des perles et des pierres précieuses.

0: Essayez maintenant que tu rentres.
1: Oui.
2: Et rose, perle et diamant.

0: Et plus elle racontait à sa mère, et plus il y avait dans la cuisine des fleurs, des perles et des pierres précieuses.
1: Fanchon, mon aîné chéri, va chercher de l'eau à la source et sois bien gentil et poli, hein, avec la vieille femme que tu y rencontreras.
2: Moi ? Chercher de l'eau ? Pas question ! Je veux pas !
1: C'est un ordre ! Allez, Fanchon, va !
0: La fille aînée prit une toute petite cruche et partit. Arrivée à la source, il y avait une dame très élégante qui semblait l'attendre.
3: Petite, donne-moi à boire.
2: Si vous avez soif, prenez vos mains et plongez-les dans l'eau.
3: Tu fais l'insolente. Pour te punir, désormais de ta bouche ne sortiront que crapaud et serpent.
2: Crapaud, serpent.

0: attention! Oh, méchante cadette, méchante fille!
1: Et la mère attrapa le balai pour la frapper. Mais la cadette ne lui en laissa pas le temps. En s'éloignant de la maison, elle rencontra le fils du roi, qui, devant tant de beauté et de merveilles,

petite chèvre de Monsieur Seguin. Qu'elle était jolie, avec ses yeux doux, sa barbiche de sous-officier, ses sabots noirs et luisants, ses cornes zébrées et ses longs poils blancs qui lui faisaient une houppelande. Et puis, docile, caressante, se laissant traire sans bouger, sans mettre son pied dans l'écuelle. Un amour de petite chèvre. Monsieur Seguin avait derrière sa maison un clos entouré d'aubépines. Il y avait attaché la petite chèvre à un pieu au plus bel endroit du pré, en ayant bien soin de lui laisser beaucoup de cordes. Mais un jour, elle se dit, en regardant la montagne, « Comme on doit être bien là-haut, quel plaisir de gambader dans la bruyère sans cette maudite longe qui m'écorche le cou. » À partir de ce moment, l'herbe du clos lui parut bien fade. Elle maigrit, son lait se fit rare. C'était pitié de la voir tirer tout le jour sur sa longe, la tête tournée du côté de la montagne, en faisant « mais » tristement. Monsieur Seguin s'apercevait bien que sa chèvre avait quelque chose, mais il ne savait pas ce que c'était. Un matin, comme il achevait de la traire, elle se retourna vers lui et lui dit dans son patois « Écoutez, monsieur Seguin, je me languis chez vous, laissez-moi aller dans la montagne. » « Ah, mon Dieu, Blanquette, tu veux me quitter ?»« Oui, monsieur Seguin, tu es peut-être attaché de trop court. Veux-tu que j'allonge ta corde ?»« Ce n'est pas la peine, monsieur Seguin. »« Alors, qu'est-ce qu'il te faut ? Qu'est-ce que tu veux ?»« Je veux aller dans la montagne, monsieur Seguin. »« Mais malheureuse, tu ne sais pas qu'il y a le loup dans la montagne. Que feras-tu quand il viendra ?»« Je lui donnerai des coups de corde, monsieur Seguin. » « Le loup se moque bien de tes cornes. Il m'a mangé des biques autrement encornées que toi. Tu sais bien, la vieille Renaude qui était ici l'an dernier, une maîtresse chèvre, forte et méchante comme un bouc. Elle s'est battue avec le loup toute la nuit. Puis le matin, le loup me l'a mangée. Pauvre Renaude, ça ne fait rien, monsieur Seguin. Laissez-moi aller dans la montagne. » « Bonté divine !» dit Monsieur Seguin, « encore une que le loup va me manger. »« Eh bien non, je te sauverai malgré toi, coquine. Et de peur que tu ne rompes ta corde, je vais t'enfermer dans l'étable et tu y resteras toujours. » Là-dessus, Monsieur Seguin emporta la chèvre dans une étable toute noire dont il ferma la porte à double tour. Malheureusement, il avait oublié la fenêtre et à peine eut-il le dos tourné que la petite chèvre s'en alla. Quand elle arriva dans la montagne, ce fut un ravissement général. Jamais les vieux sapins n'avaient rien vu d'aussi joli. On la reçut comme une petite reine. Les châtaigniers se baissaient jusqu'à terre pour la caresser du bout de leurs branches. Les genêts d'or s'ouvraient sur son passage et sentaient bon tant qu'ils pouvaient. Toute la montagne lui fit fête. Plus de cordes, plus de pieux, rien qui l'empêcha de brouter à sa guise. Et quelle herbe savoureuse, fine, dentelée, faite de mille plantes. Et les fleurs, de grandes campanules bleues, des digitales de pourpre à longs calices, toute une forêt de fleurs sauvages débordant dessus du capiteux. La chèvre blanche se vautrait là-dedans et roulait le long des talus pêle-mêle avec les feuilles tombées et les châtaignes. Puis, tout d'un coup, elle se redressait d'un coup sur ses pattes et hop, la voilà partie, la tête en avant, à travers le maquis. Elle s'avança au bord d'un plateau, une fleur de citise aux dents, et aperçut en bas, tout en bas dans la plaine, la maison de Monsieur Seguin, avec le clos derrière. Cela la fit rire aux larmes. « Que c'est petit ! Comment ai-je pu tenir là-dedans ?» se dit-elle. Tout à coup, le vent fraîchit. La montagne devint violette. C'était le soir. En bas, le clos de Monsieur Seguin disparaissait dans le brouillard et de la maisonnette, on ne voyait plus que le toit avec un peu de fumée. Un gerfaut la frôla de ses ailes en passant. Elle tressaillit. Puis ce fut un hurlement dans la montagne. « Ouh ! Elle pensa au loup. Au même moment, une trompe sonna bien loin dans la vallée. C'était ce bon Monsieur Seguin. Ouh, ouh, faisait le loup. Reviens, reviens, criait la trompe.

l'enquête eut envie de rentrer. Mais en se rappelant le pieu, la corde, l'ail du clos, elle pensa qu'elle ne pourrait plus se faire à cette vie et qu'il valait mieux rester. La chèvre entendit derrière elle un bruit de feuilles. Elle se retourna et vit dans l'ombre deux oreilles courtes, toutes droites, avec deux yeux qui reluisaient. C'était le loup. Énorme, immobile, il était là, regardant la petite chèvre blanche et la dégustant par avance. Comme il savait qu'il la mangerait, le loup ne se pressait pas. Blanquette se sentit perdue. Un moment, en se rappelant l'histoire de la vieille Renaude qui s'était battue toute la nuit pour être mangée au matin, elle se dit qu'il vaudrait peut-être mieux se laisser manger tout de suite. Puis, s'étant ravisée, elle tomba en garde, la tête basse et la corne en avant, comme une brave chèvre de Monsieur Seguin qu'elle était. Seulement pour voir si elle pourrait tenir aussi longtemps que la Renaude. Le monstre s'avança et les petites cornes entrèrent en danse. Ah, brave chevrette, plus de 10 fois, elle força le loup à reculer pour reprendre haleine. Alors, la gourmande cueillait en hâte encore un brin de sa chère herbe, puis elle retournait au combat, la bouche pleine. Cela dura toute la nuit. De temps en temps, la chèvre de Monsieur Seguin regardait les étoiles danser dans le ciel clair, et elle se disait « Oh, pourvu que je tienne jusqu'à l'aube !» L'une après l'autre, les étoiles s'éteignirent. Blanquette redoubla de coups de corne, le loup de coups de dents. Le chant du coq monta d'une métairie. « Enfin !» dit la pauvre bête, qui n'attendait plus que le jour pour mourir. Et elle s'allongea par terre, dans sa belle fourrure blanche, toute tachée de sang. Alors le loup se jeta sur la petite chèvre de Monsieur Seguin et la mangea.

ne les voit pas toujours, mais toute la journée, des dizaines et des dizaines de petits insectes travaillent d'arrache-pied. Les abeilles fabriquent du miel, les araignées tissent de grandes et belles toiles qui brillent, et les petites fourmis font des réserves de nourriture en prévision de l'hiver. Mais de leur côté, que font les jolies coccinelles avec leurs légères ailes rouges couvertes de petits pois noirs? Eh bien, toute la journée, elles aident les enfants du monde entier à rester bien sages. Elles se posent sur les cartables des écoliers et leur donnent des conseils au creux de l'oreille. Aujourd'hui, c'est un grand jour pour Noémie la coccinelle. On lui a confié une petite fille pas toujours très gentille. Claire rentre à la grande école, mais elle a du mal à tenir en place. Il faut toujours que Claire court à droite et à gauche, ce qui énerve beaucoup son papa et sa maman.

Le matin de la rentrée des classes, Noémie se glisse par la fenêtre de la chambre de la petite fille. La coccinelle prend une grande inspiration et se pose sur son oreiller. Bonjour Claire, je m'appelle Noémie et à partir d'aujourd'hui, je suis ta coccinelle porte-bonheur. J'ai entendu dire que tu avais besoin de moi. Claire ouvre les yeux, elle entend bien cette petite voix, mais elle ne sait pas d'où elle vient. En plissant les paupières, la fillette finit par apercevoir sur le dos de sa main la petite Noémie qui agite fort ses ailes pour se faire remarquer. Claire est ravie d'avoir une coccinelle auprès d'elle pour sa première journée d'école. Alors elle s'habille en vitesse, prend son petit déjeuner encore plus vite, embrasse son papa et sa maman et se met en route. Noémie est drôlement fière d'être sur l'épaule de la petite fille et elle ne s'aperçoit pas tout de suite qu'elles ne vont pas dans la bonne direction. « Qu'as-tu fait ?» s'exclame Noémie. « Tu nous as complètement perdus. Nous allons devoir faire demi-tour et nous allons arriver en retard à l'école. » Quand nos deux retardataires arrivent, il n'y a plus aucun élève dans la cour. « Vite, vite, vite !» dit Noémie. « Il faut trouver dans quelle classe tu es avant que quelqu'un ne s'aperçoive de ton absence. » Chaque classe est représentée par un petit dessin. Pour celle de Claire, c'est un coquillage. Claire court dans le couloir avant de s'arrêter devant une porte. « Tu es sûre que c'est bien là ?» demande Noémie. « Sûre et certaine, » répond Claire. « J'ai vu le dessin du coquillage. » Mais en entrant, ce n'est pas du tout ça. Les enfants de la classe sont plus âgés que Claire et ils sont en train d'apprendre des choses très difficiles. Claire referme la porte et se met à pleurer. C'est alors que Noémie s'aperçoit que le petit dessin de cette classe, ce n'est pas un coquillage, mais une marguerite. La coccinelle comprend alors que Claire a en fait besoin de porter des lunettes. Le papa et la maman de Claire sont très soulagés de savoir que si leur fille fait plein de bêtises, c'est juste parce qu'elle ne voit pas très bien. Grâce à sa première mission, Noémie, la coccinelle, a eu droit à une belle médaille et depuis, elle continue à aider tous les petits enfants qui ont besoin d'elle.

0: La petite Anaïs est bien triste. Voilà plus d'un mois que sa maman est malade et personne n'arrive à la guérir. Tandis qu'elle se désole, la porte s'ouvre et la vieille voisine entre dans la chambre.
1: Il paraît que ta mère est malade, petite.
2: Il fallait venir me chercher. Je sais très bien soigner les gens.
1: Si tu veux que ta maman guérisse, il lui faut faire une tisane avec une plante de la montagne, l'eau pure du torrent et un œuf de poule faisane.
0: Il fait nuit et sa maman s'est endormie. Alors la petite Anaïs met son châle, son écharpe et ses bottes, prend son panier et sa gourde, allume une bougie et s'en va.
3: Elle marche depuis un long moment lorsqu'une femme surgit devant elle. Ses cheveux d'argent brillent sur sa longue cape noire. Elle lui dit
4: « Qui t'a permis de venir ici? Je suis la nuit et tu n'as pas le droit d'être chez moi. »
2: « Oh, pauvre nuit, comme ça doit être triste pour vous de ne jamais voir la lumière. Tenez, je vous donne ma bougie. » « Sais-tu qu'il y a plus de 1000 ans que je suis ici et personne encore ne m'a donné un peu de lumière. Tu es une brave petite fille. Va où tu veux. »
0: Anaïs poursuit donc son chemin. Anaïs arrive au torrent. Elle prend sa gourde pour la remplir d'eau pure, mais un petit nain jaillit du torrent en tordant sa barbe pleine d'eau. Il se fâche.
5: « Je t'interdis de prendre de mon eau. Je suis le torrent et cette eau est à moi. »
2: « Oh, pauvre torrent, comme ce doit être triste pour vous de toujours boire de cette même eau. J'ai un peu de sucre dans ma poche. Prenez-le, vous verrez comme cela donne bon goût. »
6: « Oh, sais-tu qu'il y a plus de 1000 ans que je suis ici et personne encore ne m'a donné un peu de goût. Tu es une brave petite fille. Prends toute l'eau que tu veux, remplis ta gourde et reprends ton chemin. »
3: Anaïs arrive bientôt au nid de la faisane qui refuse de lui donner un œuf.
7: « Ces œufs sont à moi, que je sache, et ce n'est pas pour toi que je les couve. Tu n'as qu'à manger des œufs de poule. »
2: Oh, pauvre faisane, comme ce doit être triste pour toi de rester là à te geler. Tiens, prends mon écharpe, elle te réchauffera.
6: Sais-tu que je suis ici depuis un long moment et personne encore ne m'a donné un peu de chaleur? Tu es une brave petite fille, prends l'œuf que tu veux.
0: Anaïs met un œuf dans son panier et se met à gravir la montagne. Après avoir beaucoup cherché, elle finit par trouver la plante. Elle l'accueille et la met dans son panier.
5: À cet instant, le géant de la montagne se réveille et hurle de colère.
8: « Voleuse, rends-moi ma plante ou je te tords le cou !»
3: Affolée, la pauvre Anaïs descend en courant la montagne, glisse, tombe, se relève, court, tandis que le géant s'élance à sa poursuite. Mais comme il enjambe le nid de la faisane, celle-ci lui pique la jambe si fort que le géant s'arrête un peu pour se soigner. Pendant ce temps, Anaïs court et franchit le torrent.
5: Le géant s'élance à nouveau, mais comme il arrive au torrent, celui-ci grossit tellement qu'il devient presque un fleuve qu'il met beaucoup de temps à traverser.
3: Il cherche Anaïs, mais ne peut plus la voir, car la nuit a soufflé sa bougie. Tout est noir autour de lui. Alors, en bougonnant, il retourne à sa montagne. Anaïs rentre chez elle et prépare vite la tisane, avec l'eau pure du torrent, la plante de la montagne et l'œuf de la faisane. Et sûrement, c'était une fameuse tisane, car elle guérit aussitôt sa maman.
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2: Bonjour chers cohabitants de la planète Terre. Vous êtes encore un peu en forme? L'un de nos cohabitants de notre planète, c'est le pingouin. Donc, nous allons entrer dans une petite danse. Et ça s'appelle la danse des pingouins.

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2: On y va. 3, 4.
3: Papa.
2: Oui.
3: Papa.
2: Attends, attends, j'enregistre là. Attends.
3: Papa.
2: Laisse-moi 2 petites minutes.
3: Papa.
2: Ça peut être simple.